Merci de nous avoir choisi dans la vallée de l'Or et partout en Abitibi-Témiscamingue pour ce mercredi soir. Mon nom est Chuck. On est ensemble jusqu'à minuit. 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Merci d'être à l'écoute de haut. Yeah.

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En ce mercredi soir, j'aimerais saluer tous ceux qui travaillent dans les différents cinémas en Abitibi-Témiscamingue. On a eu beaucoup de grosses sorties cet été. J'ai l'impression qu'il y en a eu du popcorn à servir et ben du monde à accueillir dans les salles de cinéma en Abitibi. Je vous salue, je vous souhaite un excellent mercredi soir. Merci d'avoir choisi le meilleur de la musique à haut.

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Merci de nous avoir choisi dans la vallée de l'Or et partout en Abitibi-Témiscamingue pour ce mercredi soir. Mon nom est Chuck. On est ensemble jusqu'à minuit. 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Merci d'être à l'écoute de haut.

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0: En ce mercredi soir, j'aimerais saluer tous ceux qui travaillent dans les différents cinémas en Abitibi-Témiscamingue. On a eu beaucoup de grosses sorties cet été. J'ai l'impression qu'il y en a eu du pop-corn à servir et ben du monde à accueillir dans les salles de cinéma en Abitibi. Je vous salue, je vous souhaite un excellent mercredi soir. Merci d'avoir choisi le meilleur de la musique à haut.
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0: bon jeudi matin. Bienvenue dans vos 100 000 matins. Fred Côté, bon matin.
1: Merci, Fred. Toi, Fred.
0: Mais oui. Mais oui. Mais oui, donc, Max Lalonde. Max? Max Lalonde?

je fais des blagues. Un, déjà, ça vient peut-être de vous réveiller raide un peu, le thème de Pink Floyd. Mais je fais des blagues parce que si vous étiez pas là en début de semaine, lundi, il y a une petite panique, en tout cas de mon côté, parce que Max n'était pas là. Puis, tu sais, en général, on se donne toujours un délai. Puis, à un moment donné, le délai était rendu pas mal tard. Là, puis, je me dis, OK, il n'y arrivera pas. Mais qu'est-ce qui est arrivé? Tu sais, je n'ai pas de nouvelles. J'essaie de le rejoindre, j'essaie de l'appeler, j'essaie de le texter. Je fais tous les temps. Puis, finalement, je ne le rejoins pas. Finalement, il est arrivé que, il y a eu un petit problème de cadran. Et tu sais, je vais vous dire une affaire, là. Je connais Max depuis pas si longtemps que ça, mais je peux vous assurer qu'être en retard, c'est pas dans ses habitudes, loin de là. C'est surtout dans la job qu'on fait là. C'est sûr que d'arriver en retard, tu peux jamais arriver en retard. Mais dans la job qu'on fait, on s'entend là, qu'à 5h58, quand le micro arrive, puis que la musique part, il faut que tu sois là. Fait que, bref, j'avais une petite frousse, mais finalement, c'est ça, il était juste en retard. Mais encore une fois, c'est pas ça. C'est pas pour ça ce matin que Max il est pas là. Ben non. Max, lui, ce matin, a préféré

Oui, oui, oui. C'est un beau, beau, beau gros cadeau d'anniversaire. Ça fait 10 ans qu'il est avec sa femme, la famille, puis toute la quête. Fait qu'ils ont décidé de s'offrir un super beau cadeau, là, un très beau gros cadeau, puis d'aller voir Céline du côté de Paris. Moi, j'étais un peu jaloux. Mais je suis pas jaloux de Max. Je suis jaloux de Paris. Parce que Paris accueille Céline, ça aurait été le fun en tabarouette qu'elle vienne faire son tour au Québec, qu'elle aille une série de spectacles aussi. Je suis pas le plus grand fan de Céline Dion, ça c'est correct, mais si elle était venue au Québec, je me serais peut-être arrangé pour aller voir ça, parce que je me dis qu'il y a des spectacles de Céline Dion, ils commencent à en avoir, les chances d'en avoir pendant longtemps encore, là, je pense qu'ils sont assez minces. Fait que, bref, bon séjour à Paris pour Max, puis moi je serai là dans vos 100 000 matins, aujourd'hui, demain et lundi prochain. On a toute une émission, encore une fois, pour vous autres, là, parce que ça, ça change rien. Ouais, ben, y a peut-être, on va avoir peut-être un peu... Mettons que... Non, j'irai pas là. on va avoir la game avec Gilbert Dionne. Gilbert Dionne. Colin Fred. Je sais pas si vous l'avez déjà raconté, mais je vais le raconter en ondes un jour avec Gilbert, ça c'est sûr et certain, parce que moi, Gilbert Delorme, je l'avais déjà rencontré avant, mais pas officiellement. J'avais animé un événement pour les anciens Canadiens, j'étais malade comme un chien, puis j'ai appelé Gilbert Dionne, comme l'ancien joueur aussi de la Ligue nationale. Je l'ai appelé Gilbert Dionne quasiment toute la partie, jusqu'à temps qu'à un moment donné, quelqu'un se lève du banc. Les anciens Canadiens, là. C'est les anciens Canadiens. T'as Guy Lafleur, qui était encore vivant à l'époque, qui est l'entraîneur-chef. Thomas Messot, Stéphane Richer, Gilbert Delorme, Patrice Brisebois. Ils sont toute une gang, là. Tous les anciens Canadiens. Puis moi, je suis là, Gilbert Dionne. Le but marqué par Gilbert Dionne, Gilbert Dionne. À un moment donné, il y en a un qui se lève. Puis il vient moi, il dit, hey, c'est Delorme, Gilbert Delorme. Puis, tu sais, Gilbert, il était cool parce que lui, il aurait pu se lever puis venir me dire, hey, mon pit, c'est pas parfait, là. Non, canon. Fait que. Fait que un jour, je ferai mon mea culpa directement à Gilbert Delorme. Je sais pas s'il s'en rappelle. Bref, 7h10, manquez pas la game. On va parler, entre autres, du camp d'entraînement qui s'ouvre là, qui est ouvert depuis hier. Mais les gars vont commencer à patiner aujourd'hui. On va faire le tour de l'actualité et surtout des élections là avec notre journaliste, la salle des nouvelles d'Arsenal Média, Michel Scarpino. Et puis à 7h40, manquez pas notre chronique techno avec l'excellent François Charron. Puis dans quelques minutes, ben on va aussi avoir Vanessa Boulet qui va être avec nous autres là, pour la chronique bien-être. Elle est tombée sur une étude là, qui fait un lien entre les réseaux sociaux et bien sûr ce que tu veux projeter comme image corporelle, l'image de ton corps, puis ce que ça vient un peu chambouler là, dans cet équilibre-là. Moi, vous savez ce que je pense des réseaux sociaux. Mais je m'arrête là parce que on a de l'excellente musique pour vous autres avec, entre autres, As Well, qui vont nous chanter Last Name. Mais pour tout de suite, on commence ça fort avec les trois accords qui nous ramènent en 2004. C'est Hawaiian. Merci d'être avec nous autres. Je vous souhaite une super belle journée. Ça va être une belle journée aujourd'hui. D'ailleurs, on annonce beau, là, pas mal partout à travers la province de Québec. Peut-être un ou deux nuages, là, mais quand même, principalement, ça va être beau. Bon matin, tout le monde. Oh, yeah.

c'était la première rencontre des professeurs pour un de mes garçons qui termine son année primaire, sixième année. Et je vais vous poser la question. Vous autres, est-ce qu'il y a déjà un prof qui vous a marqué? Primaire, secondaire, un prof, là, vraiment, là, qui vous a marqué. Peu importe, là, que vous ayez découvert sa matière puis que vous ayez appris des choses comme vous avez jamais appris ou juste parce qu'il était tellement sympathique ou sa façon d'enseigner était tellement hors de l'ordinaire qu'il vous a marqué pour le restant de votre vie ou peut-être parce que il a été pas mal dur avec vous autres et vous souvent envoyé au directeur. Tu sais, il y avait, ça se pouvait aussi, là, surtout rendu au secondaire, l'adolescence, ça se peut qu'il y ait des professeurs avec lesquels tu t'entends un petit peu moins bien. Moi, j'en avais un, il m'appelait Friday Washington, il m'assoyait en avant, tu sais, au secondaire encore, en avant. Là, à un moment donné, des fois, c'est prendre ton bureau, puis dehors. Ouais, ça, c'était des maths forts, à un moment donné. J'avais pensé que je pouvais être un mathématicien avancé, puis oh que non, fait que j'avais perdu tout intérêt. Puis moi, quand je perds l'intérêt, ben, je fais le clown. Je suis pas malfaisant, mais dérangeant. Ça, je pouvais comprendre que des fois, je l'étais. Bref, je salue le regretté Paul Yvon Nadeau, ceux qui l'ont eu comme professeur de mathématiques à l'école. Ozias le Duc à Mont-Saint-Hilaire, vous savez de quoi je parle. Mais il y en a d'autres comme ça qui m'ont marqué. Hier, c'était la rencontre de parents. Mon garçon termine sa sixième année. Il est dans une classe d'adaptation spéciale. Mon plus jeune souffre. C'est tellement pas un bon mot. Il est sur le spectre de l'autisme. Très léger, mais il l'est quand même. Il y a des enjeux, il y a des petits défis, tout ça. Son parcours scolaire est un peu chaotique.

douteux. Il y a des années, c'est très difficile. Mais là, cette année, la rentrée scolaire se passe super bien. D'habitude, c'est toujours un moment très, très difficile. Tu sais, il y a beaucoup d'émotions, retrouver la routine. Il y a du changement aussi. Puis pour mon beau garçon, c'est des périodes difficiles, les périodes de transition comme ça. Et là, ça se passe super bien. Super beau début d'année. L'entrée scolaire est le fun. Il y a le goût d'aller à l'école. Il a découvert un intérêt pour la lecture. Et je me disais, Colin, soit il a maturé cet été, il a pris une coche, comme on dit, ou son professeur est vraiment, tu sais, vraiment, il y a vraiment quelque chose qui se passe dans sa classe. Fait que hier, c'était la rencontre avec cette madame-là, Madame Louise. Et coup de cœur. Gros coup de cœur. Tu sais, il y a des gens dans la vie qui sont à la bonne place. Puis même, ils sont tellement à la bonne place qu'ils en font plus, puis ils vont changer le parcours de tout le monde qui vont passer devant eux autres. Puis ça, des fois, ça peut être des patrons, ça peut être des enseignants, ça peut être des mentors. Tu sais jamais qui va passer dans ta vie, puis il y en a vraiment qui ont de l'influence énorme. Moi, je me rappelle, à un moment donné, je travaillais dans une épicerie, puis c'est une épicerie très, très familiale. C'est pas une grosse affaire, une grosse bannière. C'est une petite épicerie un peu plus familiale. C'était le père qui avait parti ça. Là, c'est son fils qui s'en occupait. Il y avait le beau-frère. Il y avait, tu sais, une affaire de famille. Puis à un moment donné, ils m'ont pris dans le bureau. Puis ces gens-là, ils m'ont montré comment travailler. Comment être un travaillant dans la vie. Puis comment se donner pour une compagnie. Puis de pas juste venir collecter ton chèque de paye. D'en faire un petit peu plus. Puis ça, ça m'a suivi toute ma vie. Puis à un moment donné, il y a un patron qui m'a remercié de cette qualité-là. J'ai été revoir mes anciens patrons de l'épicerie pour leur dire « Merci, monsieur Lemieux, merci beaucoup pour ce que vous m'avez enseigné, ça me sert encore aujourd'hui. » Et encore une fois, là, tu sais, ça fait longtemps de ça, là, ça fait une trentaine d'années, puis j'ai encore ce souvenir-là bien marqué dans ma tête. Fait que cette madame-là, là, Madame Louise, professeur extraordinaire, une façon de voir l'enseignement, une façon de voir aussi cette classe-là, parce qu'on s'entend que c'est une classe un peu différente, mais à la base, elle, c'est la façon d'éduquer, l'éducation. Puis le programme, elle, elle dit, je suis obligé, parce que le gouvernement m'oblige à mettre des notes. Il faut quantifier quelque chose, il faut mettre une note à la fin de l'année. Mais moi, les notes, je vais vous dire une affaire, en vous puis moi, regardez pas trop ça. On va regarder autre chose. Puis elle nous a tout expliqué son processus, la façon dont elle menait ça. En plus de ça, elle a mis sur pied à travailler elle-même, là, puis à investir de son temps, investir de son argent pour que les élèves de l'adaptation scolaire dans l'école où elle est aient les mêmes droits puis les mêmes activités que les réguliers. Puis ça, ben c'est une activité de plein air. Fait que toute l'année, mon gars va faire du plein air, du camping, des activités dehors, puis avec aussi le groupe régulier. Fait que, tu sais, elle veut briser les barrières, elle veut briser les différences et elle veut faire que élever ces enfants-là et surtout bien les préparer au secondaire. Fait que leur amener aussi de l'autonomie dans leurs travaux, de l'autonomie dans leur lecture. Vraiment, un gros coup de cœur. Moi, je regardais, parce que la maman des enfants aussi était là. On est séparés, mais elle était quand même là. Puis les deux, on se regardait, on leur dit, Tamarouette, c'est-tu l'année où c'est qu'on va avoir ça va être vraiment le fun cette année? Ouh, que cette madame-là nous plaît. C'est pas que les autres étaient pas bonnes. C'est pas que les autres, mais elle avait comme quelque chose de particulier. J'ai bien hâte de voir l'année que mon beau garçon va passer. Déjà, ça commence super bien. Comme je vous l'ai dit, là, c'est une entrée scolaire. D'habitude, là, on est toujours un peu aux aguets parce qu'on sait pas de quel bord ça va aller, la rentrée scolaire. On sait pas si ça va-tu exploser, ça va-tu péter, ça va-tu péter à la maison, ça va-tu péter à l'école. Ça va... Puis finalement, c'est tranquille, ça se passe bien grâce à la douceur de cette dame-là. Parce que je dis une dame, parce qu'elle a commencé comme ça. Elle dit « Je suis une vieille jeune enseignante ». Tu sais, c'est une madame qui a travaillé pour la commission scolaire. Je sais pas, elle nous a pas dit ce qu'elle faisait avant. Mais en 2019, tu sais, elle devait quasiment être proche de la retraite, là. Je sais pas, ça faisait 20 ans qu'elle travaillait pour la commission scolaire. Elle a décidé d'aller faire son bac en enseignement pour pouvoir enseigner en adaptation scolaire comme ça. Fait que, tu sais, quand t'as la vocation, ça paraît. Et elle a la passion, elle a la vocation. Fait que c'est une super rencontre. J'espère que vous autres aussi, vos enfants, là, sont tombés sur un bon professeur cette année. Puis je vous invite à m'écrire 1-855-40-RADIO, 1-855-407-2346. En avez-vous un professeur qui vous a marqué? Si oui, dans quelle matière? Moi, il y en a un en particulier là, au secondaire qui s'appelait Monsieur Racine, Michel Racine. Et lui était un prof d'histoire. Mais question de bien connaître son programme, il avait fait toutes les destinations
que le programme d'histoire secondaire 2 couvrait. Il avait été en Mésopotamie, il avait été en Égypte, il avait été en Grèce, il avait fait vraiment tout ce qui couvrait son programme, puis ça avait donné un cours extraordinaire. Tu sais, des fois, on arrivait dans le cours, on disait, OK, on ferme les livres, je vous raconte mon voyage. Pow, ça partait. Des fois, on avait même pour deux cours à pas travailler, à rien, juste à écouter ce monsieur-là, qui était aussi un excellent orateur, faut dire. Fait que... si je vous en avais, écrivez-moi, ça va me faire plaisir de vous lire un 855-407-2346. En musique, c'est Patrice Michaud qui nous chante 1977 sur les ondes de haut. Oh.

0: Je vais saluer JF. JF qui m'a écrit, il dit, moi, ça a changé ma vie, c'est le cours de techno. Ben, pas de technologie, là. Je sais pas si vous vous rappelez, là, secondaire 2. À une certaine époque, t'avais initiation à la technologie. Mais c'était pas les ordinateurs, là. C'était, on travaillait le bois. Il avait fallu faire un porte-crayon. Il avait fallu faire un petit jeu, avec un petit jeu électronique, tout ça. Lui, il dit que ça a changé sa vie parce que, maintenant, il est menuisier. Pis c'est là qu'il a découvert qu'il était habile de ses mains puis qu'il aimait ça travailler le bois. Fait qu'on sait jamais l'influence que les professeurs peuvent avoir. Encore une fois, vous en avez eu un qui a marqué votre vie. Vous voulez même le saluer, peut-être, ce matin. 1-855-407-2346-1-855-40-RADIO. Courte pause, puis après, ben, on retrouve Vanessa Boulet pour la chronique Bien-être. Vanessa qui va nous parler des réseaux sociaux et aussi du fait que c'est une étude sur laquelle elle est tombée, là, et c'est certain que sur les réseaux sociaux, comment je dirais ça? L'image corporelle est assez importante, puis est-ce que on projette la bonne affaire ou est-ce qu'on a le bon mindset quand vient le temps d'aller sur les réseaux sociaux puis de se comparer ou de montrer où on en est là au niveau de notre corps? Fait qu'on va retrouver Vanessa dans quelques minutes. Restez là.
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24: Abitibi, on prévoit une journée en deux temps. Ça va commencer ce matin généralement nuageux avec 40% de probabilité d'averse, mais ça va se dégager en mi-journée, puis après ça, il va faire beau là, pour le restant de la journée. Il va faire beau pour un bon bout. Là, si je regarde à long terme, là, vendredi, samedi, dimanche, lundi, là, c'est juste du soleil. Ça tourne autour de 15 degrés là, pour les maximums. Aujourd'hui, il va même faire un petit peu plus chaud que ça. Là, on prévoit un maximum à 20. C'est sûr que là, présentement, c'était un petit peu frisquet. On a juste 7 degrés au cœur de la région. Manquez pas Yannick Rochette qui vous attend dans l'émission Le Trafic à compter de 15 heures. Merci d'être là ce matin. Bonne journée.
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24: 100 000 Vanessa Boulet s'en vient dans quelques minutes pour la chronique bien-être. On va faire un lien. Du moins, on va nous parler de cet article-là qui fait un lien entre l'image corporelle qu'on projette sur les réseaux sociaux. Pas toujours la bonne affaire. On fait ça tout de suite après Fouki qui nous ramène dans les années 80. C'est 80s dans le meilleur de la musique sur les ondes de haut.

0: là. Vanessa Boulay, salut.
1: Bon matin.
0: Hey, content de te retrouver. Puis surtout, le sujet cette semaine, je le trouve très bon parce que ça va toucher plein de monde. Tu nous arrives avec une étude qui touche à la fois les réseaux sociaux, l'image corporelle et la façon qu'on a de percevoir notre corps.
1: Oui, puis ça m'a vraiment accroché parce que, bon, c'est ça, c'est une étude qui s'est intéressée à l'impact des différents contenus des réseaux sociaux. Évidemment, on sait à quel point ça peut avoir un impact sur notre quotidien. Fait que, tu sais, sans grande surprise, c'est comme un mouvement qui met, dans le fond, l'accent sur la minceur, les idéaux physiques aussi, puis évidemment, qui ont des effets négatifs sur l'humeur puis la perception de soi. Puis, tu sais, il y a vraiment quelque chose que j'ai trouvé intéressant puis super pertinent parce que même le contenu qui est un peu, tu sais, plus body positive, il amenait les participants à porter davantage attention sur leur apparence physique. Ouais. Tu sais, ça m'a fait réfléchir parce qu'évidemment, bon, vous le savez, je travaille dans le milieu du fitness, alimentation, transport physique. Puis c'est sûr que je ne vais pas arriver ce matin en vous disant qu'il ne faut plus se soucier de notre apparence parce que ça serait hypocrite. Mais je me suis posé une question à savoir, tu sais, à force de regarder notre corps, justement, est-ce qu'on oublie parfois de remarquer tout ce qu'il est capable de faire versus, tu sais, oublier justement cette fameuse apparence-là?
0: Bien, tu sais, à force de le regarder, puis d'oublier ce qu'il est capable de faire, justement, quand on commence à s'entraîner, c'est quand même parce qu'on veut, à la base, juste changer ça, notre physique, là.
1: Ben absolument. Tu sais, je pense qu'il y a plusieurs raisons, évidemment, qui peuvent amener un individu à s'entraîner. Ça peut être des enjeux de santé, ça peut être justement pour avoir plus d'énergie, être plus fort, mieux vieillir. Mais tu sais, soyons francs, il y a une méchante bonne gang qui va commencer à s'entraîner parce que améliorer leur apparence physique, ça soit perdre du poids, changer de silhouette, devenir plus musclé, être mieux dans ses vêtements. Puis tu sais, il n'y a rien de mal là-dedans, vraiment pas. Moi, j'ai des objectifs physiques aussi, mais je pense que ça reste vraiment, évidemment, une motivation extrinsèque. Puis on veut obtenir des résultats, mais justement, cette motivation-là peut être fucking puissante pour commencer, mais le problème, c'est qu'avec l'apparence physique, puis l'objectif vraiment juste un petit peu superficiel, entre guillemets, c'est que si ça devient ta seule raison de t'entraîner, ben tu sais, si les résultats tardent, si ton corps change pas à vitesse que tu voulais, c'est pas ça qui va t'aider à te lever à 5h30 le matin.
0: Non, c'est ça. Tu sais, ce qui t'amène au gym, c'est pas nécessairement ça qui va te garder là-bas, là.
1: Absolument pas. Puis c'est les vieux de la vieille, un peu comme moi, ben c'est ça. T'sais, quand ça fait plusieurs années que tu t'entraînes, il n'y a aucun objectif esthétique suffisamment puissant pour te motiver justement tous les jours dans un quotidien. Puis je pense qu'à un moment donné, il faut quelque chose d'autre soit installé. Fait que je pense qu'on peut commencer par cet objectif-là de changer notre physique, mais à un moment donné, il faut passer à autre chose. Il faut que ça devienne un mode de vie. Puis c'est ça, à un moment donné, bouger, c'est simplement devenu quelque chose que tu fais. Ben, il faut passer à d'autres objectifs puis aller outre, justement, cette transformation-là physique.
2: Vanessa, ouais. C'est juste le but, c'est de la transformation physique. Est-ce qu'il n'y a pas des risques de pouvoir ou de vouloir prendre des raccourcis des fois? Puis ça ne doit pas être super bon, là.
1: Ben, il y a ça aussi, tu sais, je pense que avec ça, on a tendance à vouloir aller plus rapidement. Fait que, tu sais, les régimes drastiques, ces affaires-là, des fois, on va s'entraîner trop aussi, puis au final, c'est contre-productif. Tu sais, on en parlait souvent, je pense que le temps reste un outil super précieux, mais définitivement, tu sais, je pense que un des meilleurs conseils que je peux donner quand tu veux justement te remettre en forme et tout ça, tu sais, il faut vraiment trouver des vraies raisons valables pour pouvoir y rester. Là,
0: ah oui.
1: Pouvoir entrer dans ta paire de jeans, là, ça t'offre pas la run.
0: T'sais, pis c'est pas juste de vouloir arrêter de vouloir aimer ce qu'on voit, c'est d'ajouter autre chose à notre façon de voir notre corps, dans le fond. Là.
1: Absolument. Je pense qu'il faut élargir un peu notre définition du progrès, parce que justement, si ton seul objectif, c'est esthétique, ben, ton progrès va nécessairement être évalué uniquement sur ton apparence. Mais encore là, on en parle souvent. Si tu t'entraînes ou que ce soit au gym ou peu importe dans quelle discipline, à un moment donné, est-ce que tu cours plus longtemps, tu cours plus vite, tu soulèves plus lourd, tu es plus endurant, tu récupères plus facilement. Mon Dieu, l'éventail peut être vraiment grand. T'sais, si on s'y attarde, finalement, ça devient super intéressant. Puis c'est ce que j'aime là-dedans. Il y a plusieurs façons de gagner. T'sais, même si ton apparence ne change pas cette semaine parce que tu as établi différentes nouveautés ou différents comportements, t'as plusieurs wins là-dedans quand même.
0: Ah, sûrement. Puis tu sais, t'as les réseaux sociaux qui compliquent beaucoup les choses parce qu'on est constamment exposé au physique des autres. Des fois, c'est assez frontal. Puis il y a des gens qui, justement, malheureusement, des fois, se sentent pas bien à se faire exposer à autant de contenu des fois.
1: Ben c'est ça. Puis tu sais, je pense que c'est le piège aussi de la comparaison. Tu sais, je pense qu'on le fait tout à un certain moment de notre vie aussi. Puis tu sais, c'est ce que je trouve fascinant dans l'étude justement, c'est parce que même quand on a un discours positif par rapport au corps, on continue à parler énormément quand même de quelque chose qu'on regarde. On reste toujours quand même dans le physique, tu sais. Puis tu sais, les médias sociaux, on scrolle, on voit un corps, une transformation, tu sais. Tout est omniprésent. Fait que c'est sûr que c'est facile de se comparer, mais encore là, faut faire attention à qui on se compare, l'expérience de l'autre, le parcours de l'autre. On sait jamais ce que l'autre a vécu et où il est rendu aussi, tu sais. La génétique, et là, on peut entrer
0: dans un autre segment complètement. Ah, mais ça, parce que c'est carrément d'autres choses. L'apparence, ça peut être le point de départ sans devoir nécessairement rester notre destination. Puis entre-temps, vous allez peut-être découvrir d'autres choses aussi dans ça, c'est faire attention à soi. À la base, j'y allais pour changer ma silhouette, mais il y a peut-être d'autres choses qui vont naître dans votre désir d'entraînement, là.
1: Ben exactement. Puis, tu sais, je pense que c'est ce que j'aimerais peut-être laisser ici aujourd'hui. Tu sais, je pense qu'on a tout le droit de commencer. Puis moi, la première, j'ai voulu perdre du poids. Puis c'est comme ça que j'ai commencé à m'entraîner. Puis finalement, ben, j'ai découvert une passion pour la muscu. Je capote sur courir. Tu sais, j'ai essayé des sports que j'ai pas aimés. J'en ai essayé d'autres. Tu sais, en même temps, j'ai développé ma constance. Fait que, tu sais, ma confiance en moi. Puis, tu sais, je pense que l'apparence peut vraiment être une porte d'entrée. Mais tu sais, j'espère qu'en chemin, justement, les gens vont trouver d'autres choses, raison de rester, parce qu'un jour ton corps va changer, tes objectifs vont le faire aussi, ta vie va changer, mais tu sais, l'entraînement devient quelque chose que tu fais parce que tu aimes être fort ou tu sais, plusieurs raisons. Tu sais, au final, tu es en train de construire une relation avec le mouvement qui peut durer toute une vie, puis c'est ça qu'il faut qu'il reste.
0: Ouais, assurément. Vanessa, merci beaucoup de ton temps ce matin. J'invite les gens à te suivre sur les différentes plateformes, sur Instagram majoritairement, Vanessa.boulet, B-O-U-L-A-I-S. Salut!
1: Hey, bonne semaine!
0: Salut. Vanessa Ciao. Boulet, toujours bon, toujours intéressant. Wesley Sweeney s'embrasse présentement aux États-Unis. Là. Elle s'affiche pour une compagnie de laquelle elle est actionnaire. Puis là, elle est à moitié tout nue sur ses photos avec un ballon de football, un ballon de soccer, un ballon de basket. Ouais. Puis là, ça fait réagir. Puis là, il y a plein de gens qui montent au front en disant « ça n'a pas de bon sens ». Puis j'ai adoré le commentateur australien parce que ça a fait le tour du monde qui dit « OK, mais quand David Beckham fait des publicités en bobette, la journaliste, elle répond, mais ça, c'est pas pareil, c'est un modèle.
2: Ouais, c'est ça.
0: OK, c'est ça.
2: Deux poids, deux mesures.
0: C'est ça.
2: Elle aimait ça, elle, voir David Beckham en
0: bobette. Oui, c'est ça, mais c'est ça, c'est correct pour elle.
2: Oui, c'est ça.
0: Fait que c'est ça, c'est la double variable, souvent.
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0: Dans quelques minutes, je vais vous parler de... Il est arrivé une histoire sur une compagnie aérienne. Vraiment. Tu sais, quand t'en as un fatigant sur l'avion, là, ben, il y en a qui ont réglé le problème au fatigant, puis il faut pas se poser tout de suite, fait qu'il... Ils ont réglé son problème. J'ai trouvé ça bien drôle. Je vous raconte ça dans les prochaines minutes. On a aussi toujours de l'excellente musique qui s'en vient pour vous autres avec le super bon Jeff Posé qui va nous chanter Ballon Sonde. Dans quelques minutes, restez là. Merci d'être avec nous autres ce matin. À haut.
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0: Je sais pas si vous avez vu cette histoire-là, mais ça m'a fait bien rire, surtout la photo. Bon, toute l'altercation, tout ça, là, c'est un peu moins drôle, là, parce que vraiment, ce monsieur-là tient des propos assez raides, là. Il a même agressé du personnel, puis même agressé un policier là, sur l'avion sur lequel il était. C'est un vol d'American Airlines, et ce monsieur-là s'appelle Lane Lundeen, et il a 67 ans, et il a comparu hier, parce que justement, là, il est accusé d'avoir dérangé le vol, d'avoir détourné un vol, parce qu'on est obligé d'aller se poser ailleurs pour aller porter le monsieur, finalement, qui était turbulent. Et lui a dit, je me rappelle de rien. Ah oui, j'ai fait ça, moi, j'ai agressé un policier avec un gros point d'interrogation. Ah oui, j'ai fait ça, ben voyons, je m'en rappelle pas. Moi, là, quand on se cache derrière, là, je m'en rappelle pas, j'ai aucun souvenir d'avoir vu telle chose ou d'avoir fait telle affaire. Tabarouette. Mais bref, ce monsieur-là s'est retrouvé dans une position assez cocasse. Puis c'est bien de sa faute, là, hein, c'est bien ses problèmes à lui. Mais les images où on voit où là le personnel de bord est obligé d'intervenir, ils ont des genres de menottes, mais finalement ça fait pas. Puis on s'est écœuré du côté des agents de bord. Puis on l'a littéralement tapé après son bain. Tu sais, du bon vieux duct tape, là, c'est quand même assez solide. Hein? Puis moi, pour avoir vécu dans le sud, où à peu près, on réparait tout avec du duct tape, même nos doigts, quand on se cassait quelque chose, on n'avait pas de pansement, tout ça. Ce matin, comme un Kleenex, puis là, ce matin, un petit rouleau de duct tape, ça faisait la job. Tu sais, ça tient en tabarouette, du duct tape. Fait qu'on l'a duct tapé. C'est pas un verbe, je le sais, là, mais on l'a duct tapé sur son siège, le monsieur a de l'air pogné. T'sais, on n'a pas fait attention trop non plus là à comment qu'on l'a arrangé. Fait que je trouve ça drôle. Puis tant pis pour lui s'il s'est retrouvé dans cette position-là. Mais moi, le fait après ça qu'il se retrouve devant une cour, il m'en rappelle pas, je ne veux pas te souvenir de ça. Ça, là, je trouve ça là aberrant, vraiment. Ou si t'étais trop chaud, bonhomme, t'aurais dû rester chez vous. Ou bien, tu sais, fais un petit effort, puis hein? Dis-le, ben oui, j'ai été désobligeant. Ben oui, j'ai tenu des propos racistes. Je m'en excuse. Qu'est-ce que vous voulez, c'est ça. Admettre tes torts, là, puis on passe à d'autres choses. Bref, bien mérité pour ce monsieur. Je vous invite à aller voir ça sur le site du Journal de Montréal. Ou si vous tapez, là, passager, avion, duct tape, vous allez tomber sur la photo. Vous allez voir, ça vaut quelque chose. C'est Gabriel Fredette et le bon choix dans le meilleur de la musique. Ao, merci d'être là. Je vous souhaite un bon jeudi.
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1: Gilbert Delorme s'en vient dans quelques minutes pour la game. On va parler du camp d'entraînement du Canadien. Est-ce qu'il va y avoir des surprises au Canadien? Est-ce qu'il y a de la place pour avoir une surprise au camp d'entraînement du Canadien de Montréal? Si oui, qui va causer la surprise? On va en parler avec Gilbert dans les prochaines minutes.
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4: Bon jeudi, ici Louis-Philippe Arnoirel. Le service d'appel au 911 est perturbé ce matin par une problématique technique qui affecte l'acheminement des appels reçus. Plusieurs corps policiers ont signalé le problème sur leur page Facebook, invitant les citoyens à appeler directement leur service en cas d'urgence. La situation semblerait toucher des corps policiers partout au Canada. En politique, la chef caquiste Christine Fréchette est encore une fois à l'offensive lors du deuxième débat de la campagne électorale hier soir sur les ondes de Nouveau. Elle s'est attaquée à son rival péquiste Paul Saint-Pierre Plamondon, même lorsqu'elle était en duel avec un autre chef. Christine Fréchette a notamment dit avoir besoin de savoir de la part de Paul Saint-Pierre Plamondon de ce qui arriverait à l'année 1 d'un Québec souverain. Madame Fréchette a fait preuve d'une petite dose d'humilité en début de débat en affirmant que la CAQ n'a pas été parfaite. Au fédéral, le premier ministre Mark Carney a été chaleureusement accueilli hier au Parlement européen, où la présidente de la Commission européenne a proposé de faire du Canada le premier membre associé de l'Union. Ursula von der Leyen a plaidé pour une alliance pour l'avenir, allant au-delà de l'accord de libre-échange couvrant notamment la défense, l'énergie et les minéraux critiques. Le nouvel ambassadeur canadien auprès de l'UE, Jonathan Wilkinson, a toutefois nuancé la portée de l'expression « membre associé », affirmant que les deux parties se concentrent d'abord sur des résultats concrets. Cette démarche s'inscrit dans la volonté du Canada de diversifier ses partenariats, alors que le président américain Donald Trump a averti qu'une telle décision pourrait être considérée comme un acte hostile. Et par ailleurs, le président américain Donald Trump ordonne aux agences fédérales chargées de superviser les marchés publics aux États-Unis de retirer tous les produits d'origine canadienne. Cette mesure constitue la dernière escalade en date de la guerre commerciale menée par l'administration Trump après l'échec des négociations le mois dernier. Le président américain avait d'abord menacé de retirer tous les produits d'origine canadienne du calendrier des attributions du gouvernement fédéral la semaine dernière. C'est ce qui complète vos actualités Arsenal Media. Passez une bonne journée sur nos ondes.
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6: On va commencer avec le CH. Qu'est-ce que vous voulez? Aujourd'hui, le camp d'entraînement, bon, on dit officiellement c'est ouvert hier, là, mais on s'entend c'est aujourd'hui où les gars vont sauter sur la glace pour une première fois, tout le monde ensemble. C'est au total 57 joueurs qui sont invités, mais il va en avoir 56 aujourd'hui à Brassard parce qu'on le sait, le Caden Goulet est absent. Va manquer le début du camp d'entraînement, même plus que ça, là, parce qu'on parle d'une absence de 4 à 5 semaines pour le défenseur du Canadien. Ça veut dire peut-être que ça ouvre la porte à un ou deux défenseurs qui pourraient faire leur place, là, en tout cas, du moins en début de saison, là. Avec le CH, on verra bien ce qui va se passer. Martin Saint-Louis aussi parlait hier du fameux centre de deuxième trio. Moi, il y en a. Il y a une couple d'options. Il n'a pas nommé personne encore, mais il a nommé les qualités qu'il recherchait pour un centre de deuxième trio, c'est-à-dire un gars qui est capable de tout faire. Bon au cercle des mises en jeu, bon pour alimenter ses alliés puis les faire produire, mais aussi bon en défensive. Bref, un genre de Alex Newhook. Ou quelque chose du genre. En tout cas, bref, on verra bien ce qui va se passer, là. Parce que c'est quand même un assez court camp. Fait que place pour la surprise, en 10 jours. Je pense pas qu'il va se passer grand-chose, mais en tout cas, on verra bien la suite des choses. Et si on reste dans la Ligue nationale, c'est Drew Doughty qui a été nommé le 15e capitaine de l'histoire des Kings. Je pense qu'on lui fait une fleur, parce qu'il aurait dû l'être peut-être avant, mais c'est Andrzej Kopitar qui était là. On ne peut pas y enlever le C à Andrzej Kopitar, fait que on a attendu qu'il prenne sa retraite. Et là, Drew Doughty va le faire, puis Drew Doughty va prendre sa retraite d'ici un an ou deux, tout au plus. Du côté du baseball majeur, les Blue Jays ont gagné hier. Ça a failli pas arriver. Et on a failli être balayé par les Tigers de Détroit qui, eux, sont éliminés. On a pris un peu de distance. On s'est fait distancer un peu là, pour cette course aux séries éliminatoires, mais c'est super intéressant ce qui se passe dans l'Américaine parce que là, ça a changé. Les Guardians de Cleveland qui sont devenus les meneurs de la division, donc sont au sommet, sont plus dans la course des meilleurs deuxièmes. C'est les White Sox qui sont là. Les Rangers ont dépassé tout le monde ou à peu près. Puis ça tombe bien parce que là, c'est une série contre les Rangers qui s'amorce pour les Blue Jays. Ça commence pas aujourd'hui, ça commence demain. Ça va être une grosse série importante. Les Rangers sont à un match de cette dernière place pour les séries éliminatoires et les Blue Jays, eux, sont à un match et demi. Encore une fois, je le dis à tous les bulletins sportifs, mais les Blue Jays peuvent pas n'échapper ben. Et une autre équipe qui fait pas l'échapper hier, parce que sinon ça aurait été à la fin de la saison, là, le FC, pas le FC, le rayon. Manézé, l'Impact de Montréal. Le CF Montréal. Pourquoi je t'ai mélangé de même? Le CF Montréal a gagné hier contre les Whitecaps de Vancouver. Victoire surprise et accède ainsi à la finale du championnat canadien. On sait que les chances de participer aux séries en MLS là, sont très, très minces. Mais hier, là, du côté du Stade Saputo, grosse victoire contre une grosse équipe. Et là, ils vont retrouver en finale le Forge. Et ça va être un match parce que c'est un match sans lendemain. Fait qu'on pourrait peut-être mettre un bombe sur cette saison difficile pour le CF Montréal en gagnant le championnat canadien, ça ferait du bien. On a failli avoir même une finale toute montréalaise entre le CF Montréal et le FC Supra. Malheureusement, le Supra est éliminé par le Forge. Fait que place au championnat canadien et on pourra bien rattraper la saison pour le CF Montréal. Bienvenue dans vos 100 000 matins. On est jeudi. Fred Côté avec vous. Comment ça va, M. Côté? Ça va très bien. Vous, M. Lalonde? M. Lalonde n'y sera pas. Ni aujourd'hui, ni demain, ni lundi. Non. Il est debout. T'inquiétez-vous pas. Il est réveillé. Même il est réveillé depuis pas mal plus longtemps que moi. Max est du côté de Paris pour ce très beau cadeau d'anniversaire de pas de mariage, mais d'être ensemble avec sa conjointe, ça fait 10 ans, on célèbre ça en grand. Fait que ça fait longtemps là. Elle est du côté de Paris pour aller voir Céline en fin de semaine. J'ai bien hâte qu'il nous raconte tout ça. Comme j'ai dit un peu, moi je suis jaloux, mais je suis pas jaloux de Max. Je suis jaloux moi de Paris parce que j'aurais aimé ça que Céline vienne à Montréal. Tu sais, tu vois les retombées économiques puis tout ce que ça amène du côté de Paris, l'engouement, on en parle et on est là. Ça aurait été le fun que Céline fasse la même affaire à Montréal, mais bon, on sait jamais. Tu sais, d'un coup que là, ça va bien puis que ça se passe bien en Europe, peut-être qu'elle va décider de venir faire un tour puis de donner quelques spectacles à Montréal. Qui sait? On verra bien. Fait qu'on a une belle grosseur bien chargée pour vous autres. On a, entre autres, François Charon, qui va être là dans sa chronique techno aux alentours de 7h40. Après ça, Michel Scarpignon, on va parler des élections et surtout du deuxième débat des chefs qu'il y a eu hier. Encore une fois, pas vraiment de gagnant, mais mettons qu'on sent qu'il y a une certaine tendance. T'sais, moi, je me fie toujours au gars qui est le plus attaqué. C'est celui qui subit le plus grand nombre d'attaques ou tu sais

0: 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Oh, la game.
1: Tabaslac de Tabaslac. Fallait que ça tombe sur moi un matin. Fallait que ça tombe sur moi. On doit avoir un problème technique. J'essaie de rejoindre Gilbert. Il est pas là. Il est pas connecté. Ça devrait arriver. Peut-être pendant le courant de l'intervention de la game. Mais au moins, je m'étais préparé quand même. Parce que là, c'est le camp d'entraînement. Ouverture du camp d'entraînement du Canadien de Montréal. Hier, ça a commencé pour de bon. Officiellement, les joueurs sont arrivés. Et là,

0: Aujourd'hui, les gars embarquent sur la glace. C'est 57 joueurs au total qui sont censés être présents. Il en manque un. Un quand même assez important, là, c'est Caden Goulet, qui sera pas là. On le sait, il a été blessé et va manquer 4 à 5 semaines d'activité. Ce qui veut dire que il y a une place. Il y a une place qui est disponible sur le top 4. On s'entend là que ce top 4-là, ça devrait être Hudson, Madison, Dobson, et il va sûrement avoir Carrier là, qui va gagner une place. Après ça, ben, 5e, 6e défenseur, ça va être qui? On sait qu'on a Jaden Struble qui est là. On a Harber Jackaï qui devrait tout le temps être là tant qu'à moule. Ça, c'est mon opinion. Et sinon. ben là, après ça, il en reste sûrement un troisième. Est-ce que ça va être Rainbacker? Est-ce que ça va être Ekstrom? Ça, on le sait pas encore. C'est ce qu'on va voir dans le camp d'entraînement. Si Goulet revient, quand Goulet va revenir, qu'est-ce qui va se passer? Ça va changer quoi sur l'échiquier? S'il est en pleine forme, il est en pleine santé, on s'entend que Goulet, ça joue sur un top 4, ça, c'est sûr et certain. Fait que Carrier va retrouver sa chaise, sa bonne chaise, qui est le 5e défenseur. Là, il va en rester juste une place. Ça va dépendre du début de saison de Rainbacker. Ça va dépendre d'un paquet de facteurs. Fait que qui c'est qui va occuper cette fameuse place du 6e défenseur? Je veux croire, là, qu'Harber Jackaï, est-ce qu'il est appelé à jouer tous les matchs d'une saison? Peut-être un jour, ça serait le fun. Ça serait le fun qu'il soit tout le temps là, mais des fois, t'as peut-être pas autant besoin d'Harber Jackaï. Tu sais, on s'entend que c'est pas le top défenseur de la ligue. C'est pas le plus offensif. Visiblement, les coachs ont un peu de misère à faire confiance en désavantages numériques. Fait que c'est certain que ce gars-là, sa grosse carte, c'est le toughness. Mais tu sais, il n'y en a pas beaucoup de plus tough que lui dans la Ligue nationale. Fait que ça, tu sais, sa carte est forte. Il n'y en a rien qu'une, mais tabarouette, ça en est toute une belle grosse carte. Fait que qu'est-ce qu'on va faire avec ça? C'est un dossier épineux, on en parle. C'est sûr que Jackaï, c'est un favori. Dans le vestiaire, il est aimé. La foule l'a aimé. Ils ont fait une tournée là, récemment là, avec Lane Hudson et Harber Jackaï. Les deux étaient super populaires, les deux. Tu sais, on attiré autant de foule. Les jeunes, les moins jeunes veulent autant rencontrer, serrer la main d'Harber Jackaï, avoir une signature que Lane Hudson. Fait que, tu sais, c'est quand même en dire pas mal. À quand on va lui faire confiance ou sans vouloir nécessairement lui envoyer puis lui faire confiance? Tu sais, juste si tu veux qu'un gars apprenne quelque chose dans la vie, faut que tu lui montres quelque chose. Tu sais, si le Canadien a une idée bien précise de ce qu'ils veulent pour Harber Jackaï, ben qu'il fasse, tu sais, puis qu'on lui apprenne. Mais pour ça, faut que tu le mettes sur la glace. Moi, je comprends pas comment ça se fait. Puis tu sais, je veux bien croire qu'il est bon puis que tout ça, mais tu sais, Dobson, il en a fait des erreurs. Puis Jaden Struble, il en a fait des erreurs. Puis eux autres, ben, ça va. Struble fait une grosse gaffe, reste sur le banc. Même pas. Non, vas-y, retourne, prends ton chiffre. Va prendre l'expérience, Jaden, ça va. Harber Jackaï fait une erreur, lui, paf! Cloué sur le banc, tu joues plus, mon gars. Deuxième, troisième, tu joueras plus. Puis demain, l'autre match, tu joueras plus non plus. On va te mettre des estrades pendant 2-3 games, tu y penseras. Je trouve que c'est 2 poids, 2 mesures, puis ça, je trouve ça bien plate. Oui, moi, je l'aime beaucoup, Harber Jackaï. Mon jupon dépasse, je le sais. Mais je pense que ce gars-là a vraiment une importance avec le club pour la suite des choses. Fait que, est-ce que ça va être ça, une des surprises? Est-ce que ça va être que Rainbacker va passer? Est-ce qu'il y a de la place pour une surprise dans le camp d'entraînement du Canadien de Montréal de cette année? En plus de ça, c'est très court. C'est 10 jours seulement de camp d'entraînement. Puis qui va la causer, cette surprise-là? T'sais, on regarde un peu ce qui se passe en bas, puis il n'y en a pas vraiment de joueurs qui sont prêts là à venir surprendre. Il y a peut-être le frère d'Harber Jackaï, Florian Jackaï, qui pourrait causer une petite surprise, mais encore une fois, le top 12 du Canadien de Montréal, avec un 13e attaquant, est déjà pas mal plein. Il n'y a pas de blessés, tout le monde est en forme. Fait que je trouve que de la place, là, il y en a pas ben ben pour les surprises cette année dans le camp d'entraînement du CH. Et un autre gros dossier, Martin Saint-Louis l'a adressé hier en conférence de presse. Il a parlé du fameux deuxième centre. Puis on lui a demandé, qu'est-ce que tu cherches, Martin? C'est quoi le profil de joueur que tu recherches? Il dit, bon, premièrement, je cherche un gars qui est bon au cercle des mises en jeu. Ça me prend un gars qui est capable de gagner des mises en jeu. Je cherche aussi un gars qui est capable de d'alimenter puis de faire produire ses alliés. Parce qu'on s'entend, t'es sur le deuxième trio. Tu vas jouer sûrement avec Chris Kreider et Ivan Demidov. Fait que tu sais, c'est des joueurs offensifs, c'est des joueurs qui peuvent produire s'ils sont bien alimentés. Puis ça prend un gars aussi qui est bon en défensive, un gars qui est bon sur 200 pieds, comme on dit. Un gars qui a de la... Bref, C'est qui ressemble le plus à ça chez le Canadien de Montréal? C'est drôle parce que quand tu fais des recherches sur le web, là, il y a bien des options qui sortent, puis c'est Kirby Doc qui arrive là. Mais je peux pas croire qu'on va donner le centre du deuxième trio du Canadien de Montréal à un gars qui est rendu à une 40e chance de performer pour l'équipe. Ça me surprendrait bien gros. Fait que tu regardes un peu là ceux qui ont la faveur, si on veut, de l'entraîneur, ou ceux qui partent peut-être avec une petite longueur d'avance, il n'y en a pas tant que ça. Il y a Alex Newhook, qui répond très bien à tous ces critères-là. Il y a Jake Evans, peut-être le côté offensif un peu moins, mais qui est meilleur au cercle des mises en jeu, très bon en défensive. Et sinon, t'as Kirby Doc. Et Oliver Kapanen, qui a bien fait l'année passée, mais est-ce qu'il est capable de soutenir ce rythme-là? Fait que bougez pas, là. Je vais aller chercher Gilbert qui est juste là, là. Bougez donc pas. Gilbert, on va l'accepter tout de suite. Il va nous rentrer ça, Gilbert. Il va venir nous en parler. Salut, Gilbert!
1: Oui, là. Finalement, Colin Debin.
0: Hey, je suis content que tu sois là, Gilbert.
1: C'est pas trop.
0: Hey Gilbert, moi j'ai posé la question aux gens, puis je me suis posé la question cette année. Tu sais, c'est un court camp d'entraînement pour le Canadien de Montréal. Les effectifs sont pas mal tous là. Y a-tu de la place pour une surprise au camp d'entraînement cette année? Puis si oui, par qui?
1: Ben, c'est dur à dire, Fred. Une surprise, c'est tu peux pas déloger le top 9. Le quatrième trio, si tu regardes le quatrième trio au matin, là. Moi, c'est Evans, Anderson puis Dano. Tu peux-tu vraiment déloger ces gars-là? Il y a peut-être une place comme 13e attaquant. Tu sais, là, on a Kirby Doc. Je sais pas si ça va être probablement Kirby Doc. Est-ce qu'on veut avoir un gars comme Kirby Doc qui est pas vraiment un gars d'énergie, ou on veut avoir un gars comme Florian Jacquet qui va pouvoir embarquer dans le line-up une fois de temps en temps? C'est peut-être plus profitable pour Jacquet de jouer à Laval, de jouer plus de matchs, parce qu'à Montréal, on s'entend, il jouera peut-être pas régulier, puis il jouera peut-être pas tous les matchs. Mais écoute, c'est un heureux problème parce que ouais. Je me rappelle, il n'y a pas si longtemps, on avait de la misère en tabarouette à se faire des trios là, pour une game de hockey du Canadien. Ça, c'est sûr. Mais en même temps, tu sais jamais qu'est-ce qui peut arriver. Il peut avoir une petite blessure, un petit bobo. Regarde qu'est-ce qui arrive à la défense, là, Fred, avec Goulet. Là. Fait que Goulet, ça laisse la place à quelqu'un d'autre. T'sais. Ça veut dire que Jacquet, il faut qu'il soit prêt. Ça veut dire que Struble, il faut qu'il soit prêt. Est-ce que Engstrom va prendre du galon? Rheinbacher, quatrième année, Rheinbacher. Si Rheinbacher ne montre pas rien cette année, là, on va dire une affaire, on va-tu être obligé de mettre une croix dessus? Je disais, tabarouette, on s'est trompé quand on l'a drafté il y a 4 ans. Regarde, j'ai hâte de voir, mais il y a toujours des petites choses qui peuvent arriver. Tu sais, est-ce que tout le monde est en top shape? Il y a juste Goulet, je pense, qui est blessé en ce moment. Mais ça peut changer vite avec une coupe de game hors concours rapide, là.
0: Martin Saint-Louis, hier, a parlé aussi du deuxième centre, des qualités qu'il recherchait pour un deuxième centre. Gilbert, d'après toi, c'est qui le meilleur candidat pour le deuxième centre du Canadien de Montréal?
1: Ben, c'est dur, Fred, de passer à côté de, tu sais, chez Kapanen a eu un petit peu de misère dans les playoffs, mais il a quand même marqué 22 buts l'année passée. Moi, je pense qu'il va avoir le bénéfice du doute cette année. Je suis pas dans le secret des yeux. Est-ce qu'on va, vouloir mettre Kreider sur le deuxième trio avec Demidov puis Kapanen, ou on veut un gars comme Newhook au centre? Je le sais pas. Chose certaine, les 22 buts de l'année passée de Kapanen, tu sais, donne-le un break. En plus, ils ont une bonne chimie avec lui puis Demidov. Ouais. T'sais, lui et Demidov, ils ont quand même une bonne chimie. Ils ont travaillé ensemble pas mal toute l'année passée. Si tu rajoutes, mettons, un Kreider, je sais pas si ça va être Kreider. C'est peut-être même pas ça qu'ils ont dans la tête. Là. Peut-être qu'ils vont mettre un Bolduc, là. C'est un jeune, puis ils vont faire un genre de trio de jeunes. Puis après ça, on va mettre, mettons, je sais pas, bon, on peut mettre Kreider sur le troisième trio avec Newhook au centre, puis peut-être Texier l'autre côté. On peut faire ça aussi. Mais non, moi, je pense que ça va être Kapanen. À cause de ses 22 buts, je sais que dans les playoffs, ça a été un petit peu plus tough. Il y a eu un petit peu de misère, mais en même temps, je pense qu'il faut qu'il y ait le bénéfice du doute en partant. Là, on n'a pas le choix.
0: Hey Gilbert, il y a d'autres camps d'entraînement qui s'ouvrent ailleurs dans la Ligue qui vont brasser un peu plus, mais ça, on va en parler demain, là, entre autres du dossier Larkin puis du dossier Lebock qui vient d'être suspendu par son équipe, il fait la grève puis il veut pas être là.
1: Ça, c'est terrible.
0: Ça, c'est terrible. Mais on n'a plus de temps, Gilbert, il faut en parler demain matin. On se garde ça on the side puis on en parle demain sans faute, Gilbert.
1: Pas de tout, mon frère.
0: Hey, merci. Salut.
1: Bye, tout le monde.
0: À demain.
1: Salut. Bye.
0: Gilbert Delhomme, l'excellent Gilbert Delhomme dans la game. Là, c'est l'excellent Talk avec Claudia Bouvette qui va nous chanter Talk dans le meilleur de la musique à haut. 7h20, merci d'être là. C'est Michel Scarpino, tranquillement pas vite, qui va s'installer. Là. Pas pour les nouvelles. On va parler des élections, mais on va parler du débat d'hier qui a eu lieu sur Novo.

0: Quelques minutes, on va poursuivre notre couverture des élections du Québec avec le journaliste de la Salle des Nouvelles, Michel Scarpino. On va surtout parler là, du débat d'hier. Y a-t-il un gagnant ou il n'y en a pas eu? Y a-t-il un perdant ou il n'y en a pas eu? On va parler de tout ça avec Michel dans les prochaines minutes.
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16: Abitibi, Esther, si c'est encore un petit peu frisqué, là, on a 9 degrés au cœur des régions. Ça devrait se réchauffer quand même assez vite. Là, on prévoit un maximum à 20. Ça se pourrait qu'il y ait encore du brouillard là, dans certains secteurs ce matin, mais ça devrait se dissiper assez rapidement. La journée va commencer avec un ciel généralement nuageux. On a un petit 40% de probabilité d'averse, mais ça, c'est juste ce matin, puis à partir de l'après-midi, là, ça devrait se dégager. La journée devrait bien finir avec du soleil. Puis parlant de soleil, à partir de demain, le vendredi, samedi, dimanche, aussi loin que je peux regarder, c'est super beau. Je tiens à saluer toute l'équipe d'excavation Val d'Or. Merci d'être là ce matin. Bonne journée.
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16: 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Oh. Scarpino s'installe dans quelques minutes pour ce retour sur les élections. Hein? Comme on fait tous les matins là, depuis le début des élections. Cette campagne électorale, là, fait qu'on va parler de... Es-tu un gagnant? Es-tu un perdant? Es-tu un... Bref, on va revenir sur le débat d'hier avec Michel Scarpino dans quelques minutes. Tout de suite après Cage the Elephant qui nous chante Beaches in Tennessee dans le meilleur de la musique. À haut, bon matin!

0: de la salle des nouvelles d'Arsenal Média, c'est l'excellent Michel Scarpino qui est avec nous autres. Salut Michel.
1: Salut Fred.
0: Comment ça va Michel?
1: Ça va bien, merci toi-même.
0: Ça va très bien, merci. Tu t'es pas couché trop tard à cause du débat hier, Michel?
1: Non, ben écoute, c'était 90 minutes au lieu de 120, ça fait que oui, on a veillé un petit peu moins tard, mais c'était un bon débat, honnêtement.
0: Ouais, personne s'est endormi dessus, hein?
1: Non, effectivement, personne s'est endormi dessus. Le rythme était quand même assez soutenu. Ouais. Ça a permis de débattre sur une vingtaine de thématiques, là. On s'en doute, on s'est attaqué au bilan caquiste de la chef de la CAQ, Christine Fréchette, qui a reconnu que son gouvernement avait fait des erreurs, qu'on avait appris de ça, qu'elle avait corrigé les erreurs du passé. Justement. Puis Radio-Canada disait qu'après le débat, Mme Fréchette a dit qu'un nouveau gouvernement caquiste ne mettrait plus autant d'argent dans des jeunes pousses comme Lyon Électrique ou encore Northvolt. Puis sans doute, dans le cas des débats, on aime bien les citations savoureuses. Là, il s'en est produit quelques-unes, notamment Charles Milliard, qui a décoché cette flèche à l'endroit de Mme Fréchette. Il disait « On dirait que vous magasinez chez Costco. Ça vient en format géant, puis en paquet de 6. Northvolt, Nebraska, Sifa, Saclic, Lyon, les Kings de Los Angeles. » Et Mme Fréchette qui disait pour sa part que son gouvernement va générer une croissance économique comme nul autre auparavant.
0: Vas-y Michel, continue.
1: Oui, mais la question du référendum, évidemment, elle est revenue hier. Le chef libéral Charles Milliard qui a rappelé justement que 70% des Québécois pourraient entrer dans le camp du non. Paul Saint-Pierre Plamondon lui a tout simplement répondu qu'en partant de sa logique, 80% des Québécois ne veulent pas du Parti libéral et que ceux-ci peuvent quand même continuer à défendre leurs idées. Alors, il y a quelques petites choses savoureuses comme ça qui sont survenues. Ben oui, évidemment. La question, justement, du coût du référendum est revenue. Tu connais les positions d'Éric Duhaime et de Mouba Ghazal. C'est vraiment diamétralement opposé. M. Duhaime qui s'est attaqué à Mme Ghazal sur un coût de 840 millions sur 4 ans pour une consultation sur l'indépendance du Québec. Et Mme Ghazal a répondu qu'un pays, ben ça se fait pas juste par un parti politique qui fallait consulter tout le monde, justement. Et Mme Fréchette, qui a demandé si c'était le temps d'ajouter là, de l'incertitude à un référendum à Paul Saint-Pierre Plamondon, qui lui a répondu que l'instabilité d'un autre gouvernement caquiste, ben ce serait justement, ce serait pire. C'est ce qu'il mentionnait.
0: Sans déclarer un vainqueur officiel, parce que le débat d'hier, il n'y avait pas eu de personne qui s'était démarqué. Mais à l'image de ce qui s'est passé hier soir, PSP a dû répondre à beaucoup de questions, l'a attaqué sur une des choses principales de sa campagne électorale qui est le fameux référendum, puis il a été attaqué beaucoup, fait qu'on le voit un peu comme une menace là à ce moment-là.
1: Tu sais, quand les sondages montrent que Paul Saint-Pierre Plamondon, effectivement, est en avance dans les intentions, tout ça, ben là, il devient un peu la cible. Mme Fréchette l'a été à l'occasion du précédent débat, et celui d'hier, évidemment, M. Saint-Pierre Plamondon a été attaqué aussi, parce que là, on le voit bien, là, au niveau des sondages, il est en avance, sa formation politique. Alors, effectivement, ça va arriver, puis la question du référendum va revenir assurément, là. Tu sais qu'il y a un autre débat de prévu pour mercredi prochain à Radio-Canada. Alors, j'ai très, très hâte de le suivre personnellement, ce débat-là, voir de quelle façon les chefs vont orienter leurs différentes interventions. Là.
0: Il y en a. Oui, vas-y, Michel.
1: Et puis, sur les réseaux sociaux, les critiques sur le débat ont été très bonnes. On disait que l'animateur Michel Bérard avait fait un très bon travail. Seul bémol, puis ça, c'est moi personnellement, j'ai trouvé, puis d'autres gens l'ont trouvé aussi, certains temps de réponse étaient courts. On sentait que les chefs avaient peut-être pas eu l'occasion d'aller jusqu'au bout de leur idée. Donc, on en aurait peut-être pris un petit peu plus. Mais tu sais comment ça va des fois, hein? Chef, ça peut partir longtemps. Puis,
0: Au
1: bout d'une minute ou deux, il est toujours pas arrivé au bout de son idée. Alors, on est un petit peu resté sur notre appétit. Cacophonie. Un peu, mais pas tant, je dirais, dans le débat d'hier.
0: Faudrait leur partir une musique comme aux Oscars ou dans les galas où on remet des prix à un moment donné quand ça fait trop longtemps que la personne au lutrin en parle. Tu y pars une petite musique tranquillement, pas vite. Ça y indique. Ouais, écoute bien les 13-30 secondes. Fais-moi ça.
1: Je présume qu'ils ont aussi un chronomètre. Là. J'en ai eu un ici, un débat local ici, puis les gens voyaient exactement le temps qui leur restait, puis ça a été bien respecté. Alors, je présume qu'ils ont un chronomètre qui leur dit, bon, mes gars, il te reste 10 secondes, il te reste 5 secondes, mais bon, ça vaut ce que ça vaut des fois.
0: Fait que là, j'imagine, Michel, les chefs retournent sa route, hein, parce que le prochain débat, c'est pas avant mercredi, fait que là, c'est le temps d'aller faire du terrain.
1: Alors là, ben la vie va reprendre, évidemment. Les annonces vont reprendre, les promesses vont reprendre. Alors, on va continuer de suivre ça, bien évidemment, mais effectivement, prochain débat, mercredi prochain, on sera là pour le suivre.
0: Il y aura sûrement d'autres déclarations savoureuses au courant de la journée aujourd'hui, fait qu'on va s'en reparler demain, Michel. On se donne rendez-vous même heure, même poste.
1: Absolument. Merci, Fred.
0: Il n'y a pas de problème. Michel Scarpino de la salle des nouvelles d'Arsenal Média va être avec nous aussi demain, là, à peu près à la même heure. Alanis Morissette, and in my pocket, dans le meilleur de la musique, 7h40. Merci d'être là.

0: François Charron s'amène dans les prochaines minutes pour la chronique techno. On va entre autres parler d'une intelligence artificielle qui protège réellement votre vie privée. J'ai hâte d'entendre ça parce que j'ai certaines réserves, vous me connaissez. Sinon, palmarès des applications qui déchargent le plus votre téléphone. On retrouve François Charron pour la chronique techno. Dans quelques minutes, on a aussi de l'excellente musique qui s'en vient pour vous autres avec Cameron Whitcomb, qui chante Kingdom of Fear dans le meilleur de musique. À vous, merci d'être là.
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0: François Charon, bon matin.
1: Hello.
0: Ça va bien, François?
1: Oui.
0: François, moi, je suis pas le plus grand fan de l'intelligence artificielle, mais là, s'il y en a une qui pourrait me protéger réellement ma vie privée, ça pourrait peut-être m'intéresser.
1: Ouais, pleinement. On est plusieurs. Bon, quasiment tout le monde utilise l'intelligence artificielle, même si vous voulez pas. T'sais, Google est rendu que c'est du IA. Sauf qu'il y a un problème, particulièrement si vous l'utilisez pour des informations sensibles ou, ben non, dans le cadre du travail. Tu sais, dans le cadre du travail, beaucoup de gens l'utilisent. Hey, attention, hein, au Québec, il y a quelque chose qui s'appelle la loi 25. Et là, il y a du monde qui sont en train de se mettre dans le trouble sans le réaliser en mettant des données clients, entre autres, dans l'IA qui, elle, apprend des informations qu'on y met. J'ai envie de vous en faire découvrir une qui est complètement différente. Là, je m'adresse surtout aux gens qui ont commencé, puis vous êtes nombreux, j'en suis, à payer la petite mensualité pour soit ChatGPT ou Gemini, là, pour avoir le service plus extra encore meilleur, là. Il y a Lumo. Lumo, c'est une IA, mais qui est vraiment différente des autres. Premièrement, elle est européenne. C'est basé en Suisse. Et qui dit Suisse dit, oh, ben, tu sais, on sait tout le respect bancaire et compagnie Suisse. Ben, regarde, il y a un chiffrement complet. C'est-à-dire que quand tu jases avec Lumo, personne peut capter tes discussions avec, numéro un. Mais deux affaires le fun. C'est une technologie qu'on appelle sans journaux, donc no log. Ça veut dire quoi? C'est qu'il n'y a aucune donnée qui est stockée dans les serveurs de la compagnie. Et parlant de tes données, c'est qu'il n'y a pas d'entraînement avec vos données. Tous les chats GPT de ce monde se construisent et apprennent quand vous jasez avec, alors que là, le fameux Lumo, ben, que tu y envoies des questions, des textes, des fichiers, il ne va pas s'entraîner avec tes fameuses informations. Et t'as même un mode fantôme. Fait quand t'as fini une discussion, là, t'as le python, cette discussion n'a pas eu lieu. Merci. Bonsoir, il l'apprendra vraiment, mais vraiment, vraiment pas. Puis au niveau des prix, là, c'est pas plus cher, peut-être même moins cher que certaines petites mensualités que vous payez. C'est vraiment à découvrir.
0: Ben, moi, ça m'intéresse. Ça m'intéresse plus, en tout cas, que quelqu'un qui apprend sur tout ce que j'ai dit, puis qu'à un moment donné, il en sait plus sur moi que moi, j'en sais sur moi.
1: Ouais, parce qu'on rappelle la vieille phrase, hein. Si c'est gratuit, c'est toi le produit, puis c'est encore pire. Même quand tu payes 20 piastres US par mois, c'est encore toi le produit, tu sais.
0: François, moi, il y a quelque chose qui m'énerve, c'est les fameux appels frauduleux. Comment les réduire, puis surtout, comment s'en protéger?
1: Ben, le premier conseil, c'est de dire d'arrêter de répondre. C'est-à-dire que, comprenez que mais c'est des robots qui appellent, ils testent des numéros. Donc, si tu réponds, puis là, c'est pas l'histoire, là, tu dis oui, allô, ils ont cloné ta voix, là, c'est une légende urbaine, cette affaire-là, là, c'est pas que deux sons qu'on peut cloner. Mais, tu valides ton numéro et là, tu te trouves dans des listes. Mais parlant de listes, il existe des listes légitimes. Tu sais, quand tu t'inscris sur un site web à gauche et à droite, là, tu sais, tu dis, oui, accepter de partager mes données à des tiers. C'est quoi un tiers? Ben, c'est des agences qui, eux autres, leur business, c'est de ramasser des informations sur toi. Et plus ta fiche est complète, plus ta fiche vaut cher. J'ai ton nom, j'ai ton courriel, j'ai ton numéro de téléphone. T'es un homme de tel âge qui s'intéresse à telle affaire. Et c'est pour ça que vous recevez une quantité phénoménale de téléphones, parce que là, les fraudeurs, ça, au début, c'était juste utilisé par le monde du marketing. Les fraudeurs, ils achètent des listes légitimes pour nous appeler, puis nous frauder. Ça vient entre autres de là. Il existe des services en ligne où on peut demander aux agences de retirer. Puis là, tu sais, tu peux pas faire ça manuellement toi-même, tu vas virer fou pour trois mois, tu reviens dedans. C'est un petit service qui est payant, qui est pas très cher, qui va faire en sorte qu'on va enlever tes données de toutes les agences de données à travers le monde et tu vas ainsi réduire, pas amener à zéro, mais si tu réponds pas d'un bord, puis de l'autre bord, tu fais enlever ton numéro de toutes ces bases de données-là, tu risques d'avoir moins d'appels.
0: Fait que François, tu dis que ça ne donne rien de faire comme moi je fais, puis je les envoie promener en espérant qu'il y ait quelqu'un qui est l'autre bord, qui entend quand même que je les envoie promener.
1: Non, mais il entend, puis il fait « Ah, c'est un vrai humain, ça! » Puis non, il y a des petites cordes sensibles, monsieur, on va le rappeler.
0: François, il faut faire attention, il y a une nouvelle fraude là, qui se promène, fraude Interac, du transfert reçu par erreur.
1: Ouais, c'est que, tu sais, on le voit justement, là, de plus en plus, c'est des fraudes qui passent par le web, mais dans lequel il y a un humain. Donc, tu vas recevoir, tu vas être dans l'impression que tu as reçu un transfert Interact, mais là, tu vas avoir la personne qui va communiquer avec toi en disant, hey, je me suis trompé, retourne-moi mes sous, je pensais envoyer, je sais pas, un dépôt, pour mon loyer. C'est toujours des montants intéressants, les 5, 6, 7, 800 piastres, c'est ce qu'on entend parler. Beaucoup de gens qui, présentement, reçoivent ce genre de messages-là. Puis malheureusement, les gens honnêtes vont faire, oh, ben, mon Dieu, pauvre toi, ben non, absolument, je vais te leur retourner ton 500 piastres. Comprenez le principe que si vous retournez de l'argent d'argent, un dépôt qui a été encaissé ne peut pas être inversé. Et l'affaire que vous devriez tous faire, c'est activer le dépôt automatique Interact si c'est pas fait, au lieu d'avoir des questions. Parce que si vous avez la question, là, vous êtes quelqu'un qui peut peut-être tomber dans ce piège-là, alors que s'il y a le dépôt automatique, ça vous arrivera pas. Et dans les chroniques qu'on vous partage, il y a le fameux lien sur comment l'activer dans votre compte en deux clics pour maintenant être protégé de ce genre de fraude-là.
0: Fait qu'on va inviter les gens à aller sur le françoischaron.com pour ça, mais aussi, il y avait un sujet, puis là, on n'a pas le temps d'en parler ce matin, mais le palmarès des applications qui déchargent le plus votre téléphone, c'est sûr que si vous passez la journée à jouer à Candy Crush puis regarder des publicités payantes, c'est sûr que ça va se décharger
1: Candy Crush,
0: pas mal vite.
1: Pas dans le top 10.
0: Ah non, bon. Parfois, je vais pouvoir continuer à jouer. François, merci beaucoup. Bye bye. Bonne journée, à la semaine prochaine. Salut. Faire retrouver tout ça, bien sûr, sur le françoischaron.com. C'est aussi simple que ça. Quand il nous chante comme dans le temps, en 2006...

0: Il en reste de moins en moins des dates pour aller voir Caïn qui sont dans leur farewell tour, tournée d'adieu là, pour le groupe qui a annoncé. Mais un petit peu moins qu'un an là, que c'était la fin pour Caïn. Mais ils ont été généreux, les gars. Ils ont donné des spectacles cet été. Ils se sont promenés dans tous les festivals ou à peu près, gros et petit. Tu sais, on aurait pu penser qu'à un, là, où c'est qu'ils sont rendus, ils n'ont pas besoin d'aller dans le festival de la petite affaire dans le fin fond d'une région. Non, non, ils ont été voir tout le monde au Québec. Bravo, c'est tout à leur honneur pour les gars, là. Ça va être spécial, le dernier spectacle, là. Ça s'en vient, là. Je pense que quelque part au mois d'octobre, là, où ça va vraiment être le dernier des derniers, dans leur bout du côté de Drummondville. Les nouvelles s'en viennent avec, Louis-Philippe Arnoirel, les sports. Une belle dernière heure aussi de vos 100 000 le matin. Restez là.
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4: Bon jeudi, ici Louis-Philippe Arnoirel. Le service d'appel au 911 est perturbé ce matin par une problématique technique qui affecte l'acheminement des appels reçus. Plusieurs corps policiers ont signalé le problème sur leur page Facebook invitant les citoyens à appeler directement leur service en cas d'urgence. La situation semblerait toucher des corps policiers partout au Canada. En politique, la chef caquiste Christine Fréchette est encore une fois à l'offensive lors du deuxième débat de la campagne électorale hier soir sur les ondes de Nouveau. Elle s'est attaquée à son rival péquiste Paul Saint-Pierre Plamondon, même lorsqu'elle était en duel avec un autre chef. Christine Fréchette a notamment dit avoir besoin de savoir de la part de Paul Saint-Pierre Plamondon de ce qui arriverait à l'année 1 d'un Québec souverain. Madame Fréchette a fait preuve d'une petite dose d'humilité en début de débat en affirmant que la CAQ n'a pas été parfaite. Au fédéral, le premier ministre Mark Carney a été chaleureusement accueilli hier au Parlement européen, où la présidente de la Commission européenne a proposé de faire du Canada le premier membre associé de l'Union. Ursula von der Leyen a plaidé pour une alliance pour l'avenir, allant au-delà de l'accord de libre-échange couvrant notamment la défense, l'énergie et les minéraux critiques. Le nouvel ambassadeur canadien auprès de l'UE, Jonathan Wilkinson, a toutefois nuancé la portée de l'expression « membre associé », affirmant que les deux parties se concentrent d'abord sur des résultats concrets. Cette démarche s'inscrit dans la volonté du Canada de diversifier ses partenariats, alors que le président américain Donald Trump a averti qu'une telle décision pourrait être considérée comme un acte hostile. Et par ailleurs, le président américain Donald Trump ordonne aux agences fédérales chargées de superviser les marchés publics aux États-Unis de retirer tous les produits d'origine canadienne. Cette mesure constitue la dernière escalade en date de la guerre commerciale menée par l'administration Trump après l'échec des négociations le mois dernier. Le président américain avait d'abord menacé de retirer tous les produits d'origine canadienne du calendrier des attributions du gouvernement fédéral la semaine dernière. C'est ce qui complète vos actualités Arsenal Media. Passez une bonne journée sur nos ondes.
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6: On va commencer avec le Canadien de Montréal. Le camp d'entraînement s'est ouvert hier, mais c'est aujourd'hui officiellement que les gars ont embarqué sur la glace. Tout le monde est là, ou presque. On a invité 57 joueurs et il va en avoir 56. On l'a appris hier, là, Caden Goulet, qui est blessé, va rater le camp d'entraînement, va même rater le début de la saison du Canadien parce que on parle d'une absence de 4 à 5 semaines. On n'a pas dévoilé la nature de sa blessure. Et aussi, hier, on s'est entretenu à Martin Saint-Louis, on parlait avec les médias, puis il a un peu détaillé là, les qualités qu'on recherche chez le Canadien pour un centre de deuxième trio. Puis quand tu fais un

Et ça me prend un gars qui est capable d'alimenter les deux autres, là. Parce qu'on sait pas c'est qui l'autre. Ça va être soit Slaff ou soit Kreider, tant qu'à moi, peut-être même Bolduc, là. On verra bien. Mais ça prend quand même un centre qui a des capacités offensives. Kapanen l'a prouvé l'an passé, puis Alex Newhook l'a prouvé en série éliminatoire. Fait qu'on verra bien, là. Mais on va avoir plein de détails. Ça va être bien intéressant. Ça va être court, mais ça va être intéressant. On se déplace dans le baseball majeur. Les Blue Jays jouent un match ultra important hier. C'est la fin de cette série contre les Tigers de Détroit. On avait perdu les deux premiers matchs. On a glissé à un match et demi. On est à deux matchs et demi même derrière les Guardians de Cleveland et la dernière place qui donne accès aux séries éliminatoires. Mais là, la course d'un série... La course aux séries dans l'américaine est vraiment extraordinaire. Là, les Guardians, eux, sont devenus les meneurs de leur division, fait qu'ils sont au deuxième rang. Après ça, c'est les White Sox qui ont glissé comme meilleur deuxième. Fait que, dans le fond, les Blue Jays courent après les White Sox et les Guardians. Les Blue Jays qui entament une série importante contre les Rangers du Texas, qui, eux aussi, sont dans une course aux séries. Fait que cette série-là, je l'ai dit... Je pense trois semaines que je le dis, mais la série des Blue Jays là, qui commence est super importante parce qu'on va tenter de dépasser un rival puis on va même tenter de se qualifier là, pour les séries éliminatoires. Ils peuvent plus n'échapper ben. Et sinon, hier au Stade Saputo, ben bravo. Bravo au CF Montréal parce que si on l'échappait ce match-là, là, c'était la fin de la saison. On s'entend, là, les chances de participer aux séries pour le CF Montréal sont très, très minces, même quasi inexistantes. Puis si on perdait hier puis qu'on n'allait pas en finale du championnat canadien, ben on pouvait dire que quasiment que la saison était finie, puis ça a été une saison de misère. Mais là, hier, on a gagné, on a battu les puissants Whitecaps de Vancouver, et là, ben, on sera au moins en finale du championnat canadien. On pourrait mettre la main sur un beau trophée quand même. On va affronter le Forge FC, qui est une super bonne équipe, mais qui n'est pas en MLS. On aurait même pu affronter le FC Supra. Ça aurait été une finale toute montréalaise, mais bon, on va quand même se battre pour le championnat canadien. Bravo pour le CF Montréal d'avoir tenu le fort, là, puis d'avoir montré du caractère. Moi, ça, c'est le genre d'affaires que j'aime bien voir chez les équipes. Bienvenue dans vos 100 000 matins, jeudi 17 septembre. J'espère que vous allez bien. Merci de nous avoir choisis. Merci d'être avec nous autres ce matin. Peu importe quand vous êtes arrivés, peu importe si vous arrivez juste là, vous êtes toujours les bienvenus. Vous arrivez quand vous voulez, quand ça fait votre affaire. On a une belle dernière heure pour vous autres. Entre autres, Gilbert Dionne. J'ai fait la même erreur en partant à 6 heures un matin. Gilbert Delorme. Pourtant, Fred, c'est pas compliqué. Esprit, tu le connais, ce gars-là. Mais en plus de ça, c'est... Je sais pas si je voulais raconter. Je l'ai raconté tantôt, vous étiez peut-être pas là. Je vous le raconte encore. À un moment donné, moi, Gilbert, j'ai animé un match des anciens Canadiens. Puis je filais pas trop. J'étais malade. Puis en tout cas, j'étais un peu dizzy, mais c'est pas une raison. Toute la game, ou à peu près, je parle de Gilbert Delorme comme Gilbert Dionne. Je dis, hey, Gilbert Dionne, le but de Gilbert Dionne. À un moment donné, un ancien Canadien, je me rappelle pas lequel, qui s'est levé, qui est venu me voir, me dit, hey, buddy, c'est pas Gilbert Dionne, là. C'est pas lui. c'est Gilbert Delorme. Tu sais, il a été cool, Gilbert, parce que je l'ai vu qu'ils se sont parlé sur le banc à un moment donné, puis tu sais, il aurait pu venir me voir puis me donner de la chenoute, mais finalement, tu sais, ils ont été bien cool. C'est un autre joueur qui m'a amené le 20 année. Je pense qu'on était rendu aux trois quarts de la gang. On va l'arrêter, l'animateur. Fait que depuis ce temps-là, mais vois-tu, je l'ai encore fait. Je sais pas pourquoi. J'ai aucune idée. Pourtant, hein? Je connais pas Gilbert Dionne, mais Gilbert Delorme, je le trouve fort sympathique. Fait qu'il va être avec nous autres pour la game. On va parler, entre autres, s'il peut avoir une surprise cette année au camp d'entraînement du Canadien de Montréal. Puis dans quelques minutes, comme on est les meilleurs de la musique, faut en parler un petit peu aussi une fois de temps en temps. Puis là, c'est sorti hier, ça, les nominations pour le prochain gala de la disque. Pour vous dire une affaire, les deux favoris, là, ceux qui ont le plus de nominations, c'est pas vraiment surprenant, mais je vous en reparle dans quelques minutes. Tout de suite après Tame Impala qui nous chante Dracula à haut dans le meilleur de la musique.

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1: Le gala de la disque, ça en vient dans quelques semaines, là, à peu près. Et on a connu hier les nommés. Il y en a deux qui se démarquent, franchement, avec 12 nominations chacun. Mais avant d'aller là, je vous laisse y penser un petit peu. Avez-vous une idée de qui va être en nomination cette année au Gala de la Disque? Ceux qui ont marqué le plus le paysage musical québécois. Oh, attends un petit peu, je vais te donner des... Non, je te donnerai pas d'indice, je vais te donner la réponse. Mais avant, on va parler des artistes féminins, artistes masculins, groupe ou duo de l'année, puis la chanson de l'année. Là. Tu sais, il n'y a pas grand surprise quand on regarde l'artiste féminine de l'année. Ariane Moffat, Ariane Roy, Cœur de Pirate, Lou Adrian Cassidy et Viviane Audet. Mettons qu'il y a beaucoup d'Ariane, ou Adrian, en tout cas. sans surprise, du côté des hommes, Damien Robitaille, Fred, Jeff Posé. Tant qu'à moi, devrait le gagner. Il y a les louanges que je ne connais pas vraiment et Vincent Vallière. Moi, si c'était moi, je le donnais à Vincent. Je les donnerais tous à Vincent. Moi, j'adore Vincent Vallière. Chic type que j'ai eu la chance de rencontrer à plusieurs reprises. Vraiment super bon gars. Sinon, groupe ou duo de l'année. Blue Jeans Bleu. Caen, les trois accords. Mentana ou Angine de poitrine. Est-ce qu'on va le donner à Caen en disant, regarde les boys, pour une belle carrière bien remplie. Lève-là le fameux Félix du groupe ou duo de l'année. Ou peut-être qu'on va garder ça pour un genre d'hommage à un moment donné dans un autre gala. On verra bien. Et sinon, chanson de l'année. Moi, il y a ma chanson de l'année qui se retrouve là-dedans. C'est Scotch and Posh de Blue Jeans Bleu. Quel verre d'oreille. Hein, ça s'accroche du Blue Jeans Bleu. En plus de ça, ben ils font... C'est le fun parce que hier c'était la rencontre des parents pour la première fois, puis on a parlé justement de la chanson de Blue Jeans Bleu que Max aussi a connue là et que vous allez sûrement entendre si vous la connaissez pas déjà parce que votre enfant vous la chante dans l'auto. Mais là on va revenir aux deux artistes qui ont le plus de nominations cette année. Au total c'est 12 et 11. 12 pour la première position. Donc c'est

Lou-Adrianne Cassidy, elle qui a tout raflé l'an passé, risque de tout rafler encore une fois cette année. 12 nominations pour la jeune chanteuse et sinon le groupe qui a 11 nominations cette année.

0: Vous aurez reconnu Bleu Jeans Bleu. Non, non, mais... Vous avez reconnu un jeune de poitrine. T'sais, ici, on parle de groupes qui ont marqué vraiment la musique au Québec cette année. Ben, en jeune de poitrine, là, je pense qu'ils ont fait tellement parler d'eux autres qu'ils devraient en gagner plus qu'un, un Félix, ça c'est sûr et certain. Juste de voir comment ils vont se présenter, par exemple, sur scène, ou est-ce qu'ils vont même se présenter au gala. J'espère que oui. Déguisé, sûrement aussi. On écoute Anthony Godette et Petite Bière dans le meilleur de la musique. Une petite bière, juste une petite, peut-être un peu de bonheur, quoi qu'à l'heure où je me lève. Non, pas tout à fait encore.
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0: Gilbert Dionne s'en vient. J'en reviens pas. Je m'excuse. Je vais m'excuser à Gilbert demain. Je vais dire, Gilbert, je m'excuse. J'ai appelé Dionne trois fois hier. Mouf, tadine. Gilbert Delorme s'en vient dans quelques minutes pour la game. On va parler du fait de est-ce qu'il pourrait avoir une surprise cette année au camp d'entraînement du Canadien de Montréal, qui, je vous rappelle, c'est ouvert hier, mais officiellement, les gars embarquent sa glace. Aujourd'hui, on en parle avec Gilbert dans les prochaines minutes.
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18: Abitibi, je te le donne, c'est pas le plus beau des débuts de journée. Là. Ça va être généralement nuageux ce matin avec 40% de probabilité d'averse. Mais au moins, la bonne nouvelle, c'est qu'à partir de cet après-midi, ça se dégage, le soleil s'installe, puis s'installe pour un bon grand bout. Aussi loin que je peux regarder sur le site d'Environnement Canada, là, je vois juste des soleils, pas de nuages et surtout pas de précipitations. Ça va être confortable aussi avec un maximum à 20 aujourd'hui. On est un petit peu au-dessus des normales de saison. Puis présentement, ben, ça se réchauffe tranquillement, pas vite, là, parce qu'on a 13 degrés au cœur des régions. Pour bien s'informer sur tout ce qui se passe dans notre région, c'est simple, allez faire votre tour sur monabitibi.com. Bonne journée.
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18: Dans quelques minutes, on retrouve Gilbert Delorme pour la game. Est-ce qu'il peut avoir une surprise cette année au camp d'entraînement du Canadien? Gilbert va tenter de nous répondre à ça tout de suite après les Lost Frequencies qui nous chantent Are You With Me dans le meilleur de la musique. Ah oh, merci d'être là.

0: 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La game.
1: La game. Oh. Salut Gilbert.
2: Oui, Finalement, Colin Deben.
1: Hey, je suis content que tu sois là, Gilbert.
2: Pas trop.
1: Hey Gilbert, moi j'ai posé la question aux gens, puis je me suis posé la question cette année. Tu sais, c'est un court camp d'entraînement pour le Canadien de Montréal. Les effectifs sont pas mal tous là. Y a-tu de la place pour une surprise au camp d'entraînement cette année? Puis si oui, par qui?
2: Ben, c'est dur à dire, Fred. Une surprise, c'est tu peux pas déloger le top 9. Le quatrième trio, si tu regardes le quatrième trio au matin, là. Moi, c'est Evans, Anderson puis Dano. Tu peux-tu vraiment déloger ces gars-là? Il y a peut-être une place comme 13e attaquant. Tu sais, là, on a Kirby Doc. Je sais pas si ça va être probablement Kirby Doc. Est-ce qu'on va avoir un gars comme Kirby Doc qui est pas vraiment un gars d'énergie, ou on veut avoir un gars comme Florian Jacquet qui va pouvoir embarquer dans le line-up une fois de temps en temps? C'est peut-être plus profitable pour Jacquet de jouer à Laval, de jouer plus de matchs, parce qu'à Montréal, on s'entend que j'aurai peut-être pas régulier, puis j'aurai peut-être pas tous les matchs. Mais écoute, c'est un heureux problème parce que ouais. Je me rappelle, il n'y a pas si longtemps, on avait de la misère en tabarouette à se faire des trios là, pour une game de hockey du Canadien. Ça, c'est sûr. Mais en même temps, tu sais jamais qu'est-ce qui peut arriver. Il peut avoir une petite blessure, un petit bobo. Regarde qu'est-ce qui arrive à la défense, là, Fred, avec Goulet. Là. Fait que là, Goulet, ça laisse la place à quelqu'un d'autre. T'sais. Ça veut dire que Jacquet, il faut qu'il soit prêt. Ça veut dire que Struble, il faut qu'il soit prêt. Est-ce que Engstrom va prendre du galon? Rheinbacher, ouais. Quatrième année, Rheinbacher. Si Rheinbacher ne montre pas rien cette année, là, on va dire une affaire, on va-tu être obligé de mettre une croix dessus? Je disais, tabarouette, on s'est trompé quand on l'a drafté il y a 4 ans. Regarde, j'ai hâte de voir, mais il y a toujours des petites choses qui peuvent arriver. Est-ce que tout le monde est en top shape? Il y a juste Goulet, je pense, qui est blessé en ce moment. Mais ça peut changer vite avec une coupe de game hors concours rapide. Là.
1: Martin Saint-Louis, hier, a parlé aussi du deuxième centre, des qualités qu'il recherchait pour un deuxième centre. Gilbert, d'après toi, c'est qui le meilleur candidat pour le deuxième centre du Canadien de Montréal?
2: Ben, c'est dur, Fred, de passer à côté de, tu sais, chez Kapanen a eu un petit peu de misère dans les playoffs, mais il a quand même marqué 22 buts l'année passée. Moi, je pense qu'il va avoir le bénéfice du doute cette année. Je suis pas dans le secret des yeux. Est-ce qu'on va, vouloir mettre Kreider sur le deuxième trio avec Demidov puis Kapanen, ou on veut un gars comme Newhook au centre? Je le sais pas. Chose certaine, les 22 buts de l'année passée de Kapanen, tu sais, donne-le un break. En plus, ils ont une bonne chimie avec lui puis Demidov. Ouais. T'sais, lui et Demidov, ils ont quand même une bonne chimie. Ils ont travaillé ensemble pas mal toute l'année passée. Si tu rajoutes, mettons, un Kreider, je sais pas si ça va être Kreider. C'est peut-être même pas ça qu'ils ont dans la tête. Là. Peut-être qu'ils vont mettre un Bolduc, là. C'est un jeune, puis ils vont faire un genre de trio de jeunes. Puis après ça, on va mettre, mettons, je sais pas, bon, on peut mettre Kreider sur le troisième trio avec Newhook au centre, puis peut-être Texier l'autre côté. On peut faire ça aussi. Mais non, moi, je pense que ça va être... Kapanen. À cause de ses 22 buts, je sais que dans les playoffs, ça a été un petit peu plus tough. Il y a un petit peu de misère, mais en même temps, je pense qu'il faut qu'il y ait le bénéfice du doute en partant. Là, on n'a pas le choix.
1: Hey Gilbert, il y a d'autres camps d'entraînement qui s'ouvrent ailleurs dans la Ligue qui vont brasser un peu plus, mais ça, on va en parler demain, là, entre autres, du dossier Larkin puis du dossier Lebock qui vient d'être suspendu par son équipe, il fait la grève puis il veut pas être
2: ça,
1: là.
2: Ça, c'est terrible.
1: Mais on n'a plus de temps, Gilbert. Faut en parler demain matin. On se garde ça on the side puis on en parle demain sans faute, Gilbert.
2: Pas de trop, mon frère.
1: Hey, merci. Salut.
2: Bye, tout le monde.
1: À demain. Salut.

0: Reste encore à peu près une vingtaine de minutes à vos 100 000 matins avant l'arrivée de Chuck Noël qui s'installe pour l'avant-midi. Après ça, manquez pas la règle Gonzalez sur l'heure du midi. Puis après ça, ben, les gars du trafic ou votre équipe du trafic respective là, qui vous attend à compter de 15 heures. Manquez pas ça. Puis d'autres, il nous reste encore, je disais, une petite vingtaine de minutes. Restez là.
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2: OK, vous nous écoutez peut-être ce matin, puis vous êtes en déplacement. D'ailleurs, roulez pas trop vite parce que on émet beaucoup de constats d'infraction dernièrement. Vous avez peut-être vu ça souvent sur le mont abitibi.ca. On parle d'action concertée parce qu'il y a des campagnes de sécurité routière en ce début. Tu sais, on est encore un peu passé la rentrée, puis là, on essaie de vous de nous conscientiser un petit peu. Mais là, quand je reçois mon bilan en fin de journée, puis je lis ça, puis dans le trafic, on en parle beaucoup. Mais là, j'ai été étonné de voir qu'en même pas quelques heures, on a compté par dizaines les constats d'infraction, c'est à 117 dernièrement. Je vous parle de ça, là, ça a juste pas de sens. OK? On en parle tantôt. Peut-être un petit peu de conscientisation à faire à la gang ensemble ce matin à travers toute Abitibi-Témiscamingue, le 101, le 143, 95.7. On va avoir une magnifique fin de semaine d'ailleurs, là, dans les prochaines heures. Puis la fin de semaine, ça risque d'être très, très beau. Pas trop de pluie de prévu, là. C'est ce qu'on prévoit entre 15 et 20 degrés un peu partout. On vous en souhaite un bon jeudi à eau ici avec Matt Mason et Downstairs. Et on se parle de constats d'infraction ici dans vos 100 000 matins. Allons!

Hey, décélérez tout de suite si vous nous écoutez, c'est à 101, la 393, peu importe, la 117. D'ailleurs, sur cette route-là, il y a eu beaucoup de constats d'infraction émis dans des opérations ciblées de la SQ, entre autres au cours des derniers jours. Pas moins de, vous pensez quoi, 10-20 en une journée et demie? 63 constats d'infraction pour des excès de vitesse qui ont été remis sur la route 117 dans des journées précises, là, il y a de ça même pas quelques jours. Entre autres, ceux qui ont battu les records, imaginez ça, là. Un constat d'infraction totalisant 872 piastres, 10 points d'inaptitude pour grand excès de vitesse, entre autres pour deux conducteurs de 26 et 37 ans, suspendus aussi leur permis de conduire pour une semaine. On a remis aussi trois constats d'infraction pour des dépassements illégaux. On sait qu'on est dans des opérations ciblées présentement, des opérations policières. Puis, d'ailleurs, je salue les policiers, vous faites votre job. C'est nous autres qui avons adapté notre conduite. C'est pas des trappes à tickets nécessairement. Là, on parle de zone zéro, ces opérations-là. Un secteur grandement fréquenté par les automobilistes, donc la 117. Puis dans des secteurs ciblés comme ça à la rentrée pour nous rétablir. Là, on sait où que ça roule plus vite. Là, on dirait qu'on clenche souvent là, dans certains secteurs. Donc, stratégie de réponse à cette approche-là qu'on veut intervenir de façon plus spécifique dans les secteurs qui sont plus accidentogènes, qu'on dit au niveau de la Sûreté du Québec. On continue. Là, des grands excès de vitesse, je vous en parle pas à chaque fois, là, ce qui se retrouve sur le mont-abitibi.ca, mais allez faire un petit tour, vous allez voir sur notre site web. Puis, il s'en passe beaucoup. Il y a des opérations aussi nationales de sécurité routière actuellement. On veut protéger les élèves. Hier, on l'a fait en collaboration avec les partenaires. On a lancé une opération pour les prochains jours, là, des comportements à risque autour des autobus scolaires, de protection des élèves. Donc, une attention qui est portée surtout à ceux qui se rendent à pied à l'école aussi, les retours à la maison. Sensibiliser peut-être la signalisation autour des autobus scolaires, les limites de vitesse aussi qui est à 30, les règles. On va être présent plus là, aux alentours des écoles et dans les zones scolaires également. Pas pour donner seulement des tickets, mais pour faire de la prévention. Si vous nous écoutez en voiture, souvent dans vos déplacements à l'heure où on se parle, vous commencez à 9h tantôt, là. Mais on y va moins vite, puis au pire, on arrivera 5 minutes plus tard, puis c'est pas plus grave que ça. Soyez prudents sur les routes. Je vous aurai prévenu montabitibi.ca pour tout savoir c'est ce qui se passe en Abitibi-Témiscamingue ici et à travers le 95.7, le 101, le 104.3. Nous, on se dit à tantôt 14h55 pour une autre édition du Trafic, une dernière cette semaine où on parlera entre autres des Huskies et des Foreurs qui vont lancer leur saison régulière au cours des prochaines heures. D'ici là, on a Loud et toutes les femmes le savent danser. Larocque et Gonzalez sur l'heure du midi aussi. Tantôt, ils parleront de hockey. Et je vous laisse au bon soin de Max et Fred pour terminer les 100 000 matins d'ici là. Émile Bilodeau et Savard.

0: C'est comme ça que ça se finit l'édition du jeudi de vos 100 000 matins. Comme je l'ai dit, restez bien branchés parce que Chuck Noel s'en vient avec le meilleur de la musique en avant-midi. Lara Gonzalez sur l'heure du midi puis vos équipes respectives du trafic qui sont là à compter de 15 heures. Manquez pas tout ça. Merci d'avoir été avec nous autres aujourd'hui. Puis on remet ça demain à compter de 5h58. Bonne journée, à demain. Salut.
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4: Bon début de journée, mon nom est Chuck et je m'installe pour les trois prochaines heures avec la meilleure musique au travail. Et ça va bien porter son nom, cette émission-là, avec Beautiful Day de YouTube qui s'en vient. Et on va commencer ça en force avec une chanson qui est une collaboration entre l'ex de One Direction, Niall Horan, avec Miles Smith, qu'on a connu entre autres avec Stargazing. La chanson s'appelle Drive Safe. C'est sur le meilleur de la musique. Oh, bon jeudi!

Avec l'automne qui approche, on peut dire que les prévisions sont vraiment prometteuses pour l'automne au Québec en 2026, avec un hiver qui va attendre. Il y a une saison de couleurs prometteuses, plus doux que la normale en plus. Bref, on se le souhaite, et avec pas trop de pluie quand même. No Rain, c'est Blind Melon sur le meilleur de la musique à haut.

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1: Collective Soul s'en vient et celui qui a donné tout un show à Oshiaga cet été, plus récemment au Festival Phono à Québec, Somber, et un super vidéoclip pour My Body Isn't Ready. J'ai souvent tendance à parler la présence de Indy Navarrete, l'actrice principale du film Obsession, parce que la chanson est sortie à peu près au même moment où ce que le film faisait vraiment fureur dans les cinémas, un film qui est un phénomène de l'année 2026. Mais faut pas oublier qu'aussi dans le vidéoclip, il y a Josh Houston, qui est un acteur et un mannequin australien de 30 ans, qu'on a vu dans Heartbreak High Valley en 2022 et plus récemment dans Off Campus cette année. Ça s'en vient, My Body Isn't Ready, Somber Out.
0: Ce qui s'en vient,

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chanson qui va nous rappeler qu'il reste à peu près 5 jours à l'été officiellement sur le calendrier. Phoenix, c'est Marshmello et Porter Goldman qui s'en vient. Le temps de s'offrir au Québec, Redneck Bluegrass Project, avec tout seul sur le meilleur, la musique à haut. Bon jeudi.

0: partir sur le meilleur de la musique au No More Regrets Almost Monday, le band qui va être en prestation à Montréal très bientôt le 2 octobre. Et on a aussi une toune qui fête son 30e anniversaire cette année en 2026. Une chanson qui est sortie le 23 janvier 96. Troisième album studio de Smashing Pumpkins, Melancholy and the Infinite Sadness, qui lui était sorti en 95. Et 1979 a été tout un hit sur cet album-là et ça s'en vient dans les prochaines secondes sur le meilleur de la musique à eau.
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Bienvenue sur le meilleur de la musique au travail. Greenwoods et Blue Ridge Band, ça s'en vient. Le temps d'entendre Crazy Town, qui est un peu méconnu, mais récemment, leur DJ a été mis de l'avant dans le documentaire de Travis Barker, Louder Than Fear, lui qui était un bon ami du batteur de Blink-182. Et malheureusement, il a connu une fin tragique. Après avoir survécu à un accident d'avion, il est mort un an après d'une surdose de médicaments et de drogue. Donc, c'est deux membres maintenant de Crazy Town qui sont décédés, avec le chanteur qui nous a quittés très récemment. Butterfly, sur une note plus légère, c'est sur le meilleur de la musique à Crazy Town.

Charlotte Cardin s'en vient sur le meilleur de la musique au travail à O et Shinedown qui vient d'annoncer une tournée acoustique, seulement le chanteur et le guitariste. Et ça, c'est une tournée qui aura lieu à partir du mois de décembre. Et là, je me suis dit, oh, OK, là, juste pour entendre version acoustique, leur version de Simple Man, je veux aller voir ça. Et il n'y a même pas une date au Canada, même pas Toronto. Regarde, je lance ça dans les heures de même. Je sais que c'est relativement très loin, mais c'est quand même la date la plus proche, c'est Boston, 8 décembre. Sinon, peut-être, là, ça dépend, mais t'as Green Bay au Wisconsin, le 4 décembre. C'est pas mal les dates les plus proches. Ça te donne une idée à quel point ils viennent pas nous voir. On va leur pardonner quand même, parce qu'ils font de la très bonne musique. Young Again, ça s'en vient à haut.

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Quelle chanson classique maintenant 30 ans à chaque fois que cette tune le joue, on dirait que je gagne un 100 points en gangsta point. Tandis que pour moi, être gangsta, c'est traverser la rue à une intersection sans peser sur le bouton piéton. Ça te donne une idée. On a du Simple Plan qui s'en vient dans les prochaines minutes. Et pour l'instant, Vince Lemire à haut.

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1: Blink-182, The Rock Show s'en vient. J'ai tellement hâte à de la nouvelle musique. Ça fait 4 ans que One More Time est sorti. Oui, je sais, il y a une partie 2 avec une belle chanson supplémentaire qui est sortie un an plus tard. Mais là, je pense qu'on est dû. Et en plus, ben, ils ont annoncé des shows en 2027 dans des festivals, surtout en Europe pour l'instant. Mais on sait jamais, peut-être qu'ils pourraient venir nous voir au Québec l'été prochain. Chabouzi, lui, il va être là très bientôt au Québec du côté de Montréal à la Place Belle le 24 septembre prochain. On surveille ça attentivement. Et pour l'instant, il s'en vient avec Car Girl à O.
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0: 2026, on a découvert Temper, Silly sorti de nulle part. Et ce qui est le fun, c'est qu'on fait qu'en apprendre sur eux parce qu'ils sont vraiment arrivés comme un ovni sur les réseaux sociaux, sur TikTok. Self-Aware est devenu viral. C'est même qu'ils se sont fait rencontrer par des labels. Au total, 80 réunions. Ils étaient très populaires. Ils ont fait beaucoup de réunions pour des musiciens. Puis finalement, ils ont signé sur un label, eux qui étaient habitués de travailler en studio parce qu'ils travaillaient avec plusieurs artistes connus. C'était vraiment des musiciens de studio à LA. Et un jour, il y a un artiste majeur qui a refusé la chanson Self-Aware. Et au lieu d'avoir perdu leur temps à avoir composé la chanson, ben, ils ont décidé de former un groupe et de lancer la chanson. Et je pense que l'artiste qui l'a refusé doit peut-être regretter un peu. Ça s'en vient sur le meilleur de la musique à...
1: Oh! Ce qui s'en vient,

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La Raque et Gonzalez, ça s'en vient. 100% sport, 100% divertissement sur l'heure du lunch. Bon, et Chuck, on se retrouve demain, 9h, pour l'édition du vendredi du meilleur de la musique au travail. Je te souhaite un très beau jeudi à l'écoute de Oh Goodbye!

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2: Bon jeudi 17 septembre, bienvenue dans la Larac Gonzalez et salutations à tous ceux qui vivent un jeudi de paye aujourd'hui. Un beau jeudi de paye. La paye aujourd'hui, c'est qu'on a les premières combinaisons à l'entraînement du Canadien de Montréal, première glace pour le CH. Les gars, est-ce que ça devient un peu plus concret pour vous ce début de saison là, qui s'en vient dans la Ligue nationale de hockey?
3: Georgie!
4: On a de sorte, ça commence, hein? Ah. On a de sorte, ça commence.
2: Ça va être vite cette année, les boys.
3: C'est pas mardi prochain.
4: Et on c'est a le lieu de notre premier rassemblement!
3: Ah, c'est réglé, le 29!
2: Toi, tu t'en vas avec ça, là, toi.
4: Non, mais on peut pas le donner aujourd'hui, c'est trop tôt.
3: OK.
4: Je vais vous donner un indice. Ah, okay. Un indice.
2: C'est vrai que t'aimais ça donner des indices.
4: Un indice tough.
3: Tough?
4: Caroline, ça m'écœure, mais il faut que je prenne le pont. C'est le seul indice que je vous donne.
3: Ben là, bon, ouais.
4: Mais non, mais...
3: Je peux aider le monde.
2: T'avais quand même 4 chances sur 5 de prendre le pont.
4: Ouais, exact. Fait que tu vois, c'est pas un gros indice.
3: Ben, moi, j'en ai... Ben, c'est un pas pire, pareil.
4: Ben...
3: Ça sera pas sur la Rive-Sud.
4: Ben, sais-tu comment il y en a qui sont pas sur la Rive-Sud? C'est pas un gros indice, là.
2: Okay. C'est un petit indice, j'aime ça. Graduellement.
4: T'es tout petit, là.
2: On se laisse désirer.
3: OK, j'aime ça.
4: Un petit...
2: Un petit, un petit. Est-ce que vous êtes en forme aujourd'hui pour la première glace du Canadien de Montréal? Et oui, on a les premières combinaisons, les premiers trios. D'ailleurs, l'autre groupe saute sur la glace dans quelques instants. On aura d'autres combinaisons. Il y a un groupe C qui va débarquer sur la glace à compter de 13 heures également. Alors, les gars, ça commence. Ça commence aujourd'hui. Et ce qui a retenu l'attention, on va y aller, on va crever l'abcès, là. Chris Kreider sur le premier trio avec ça, Suzuki Caulfield.
3: Oh, il
4: est ouais, ça c'est. Non, mais c'est hot quand même de tout de suite lui donner cette chance-là, puis de vouloir équilibrer les trios en donnant Slav à Demidov.
2: J'aime ton mot équilibré, parce que c'est ça la clé aussi.
4: Non, mais c'est
2: également.
4: Vraiment. C'est ça qu'on a fait, Gonzo.
2: Tu sais, t'amènes Kreider sur le premier parce que oui, c'est un gros bonhomme. Oui, il est capable de donner de l'espace aux deux autres, mais en même temps, l'année passée, avec Slav, Kapanen puis Demidov, ça a-tu marché ou ça n'a pas marché?
4: Mais ça me surprend. T'sais, on va en parler tantôt de ça.
2: Surpris,
4: mais...
2: moi, avec
4: ouais,
2: un peu.
4: T'es surpris aussi, on va en parler tantôt
2: en
4: de ça.
2: En partant même. Ouais. Et je suis curieux, j'ai pas... dès que Martin Saint-Louis aura sa disponibilité média, on va aller écouter les commentaires de Martin Saint-Louis qui va se faire questionner là-dessus aussi sur la genèse de cette décision. Ouais. Parce que, tu sais, c'est un test, c'est un premier test. Il n'y aura pas beaucoup de tests,
4: ouais,
2: par contre.
4: Ouais, Big, si tu fais ça, c'est parce que tu vas jouer des games de même. Là. Mais on va en parler tantôt, ça m'a surpris aussi.
2: Alors, pour les gens à la maison qui se posent la question, Caulfield, Suzuki et Kreider, Slavkovski, Kapanen et Demidov. Pour ce qui est des autres combinaisons, là, vous aurez compris que c'est majoritairement des joueurs de la Ligue américaine. Et en défense, Hudson Carrier.
4: Ouais.
2: Ça aussi, est-ce que c'est avec l'absence de Goulet?
4: Non, 3 et 4, c'est ça.
2: Et, mais on se disait, Hudson Carrier, est-ce que c'est une paire qui est trop petite? Tu sais, quand on les a vus ensemble, on se disait, Madison Dobson, j'imagine. Et là, la seule combinaison qu'on a, c'est Hudson Carrier parce que le reste, c'est Schubert avec Jacques.
4: Je l'avais dit, Carrier allait dans le top 4, je l'avais dit.
2: Ouais, t'as pas le choix.
4: Ben non, c'est big, c'était sûr.
2: C'est un gars qui est utilisé presque comme un top 4 de toute façon quand il joue 5e. Alors, on aura les combinaisons un peu plus tard. Ratez pas David Etteguy à compter de 13h aujourd'hui également. Oli Brett qui va venir. Hey, le CF Montréal qui gagne. Hein.
4: C'est un gros match à gagner quand même. Whitecaps, ça allait faire pareil.
3: Ouais,
4: ça,
3: ouais, les Whitecaps, c'est une grosse équipe.
2: Alors, Oli va être avec nous en parler un peu plus tard. Et on prendra vos réactions, c'est sûr. Là, qu'est-ce que vous pensez de ces premières combinaisons du Canadien de Montréal avec Kreider sur le premier trio, puis Slav avec Demidov et Kapanen?
4: Les gens vont réagir là-dessus, c'est
2: alors, ça.
4: Ça,
2: c'est de l'or en barre là, pour nos gérants d'estrade aujourd'hui. Ouais, là,
4: on arrive pour préparer l'émission, puis on voit ça. On dit le show est fait.
2: Show est fait.
4: Show est fait.
3: C'est réglé.
2: Allez, vous commencez à préparer votre gros blitz de demain, messieurs.
3: Oui. Tout doucement, ouais, mais commencez à regarder ça.
4: Pour vrai, là, je serais surpris qu'on ait des matchs. Avoir un match de différent, Ben, c'est le match des Bengals que Gonzo va prendre son équipe. Là. Si je pense que c'est le seul qui va être différent.
3: Ouais.
2: Ah, moi, je pense qu'il y en a quelques-uns qui peuvent être différents.
4: Moi, je pense que c'est celle-là. Ouais. T'as pas le choix de prendre tes Bengals.
2: Mais oui, est-ce qu'il y aura des surprises encore cette semaine?
4: Non, il y en a à chaque semaine. Il y en a.
2: Ben, Jaguar Broncos. Ça pourrait être partagé ici, je pense.
3: Jaguar Broncos?
2: Ça pourrait être partagé.
3: Pas clair.
4: Ouais.
2: Tu sais, mais...
3: À Denver, ouais. Ouais, non.
2: Et ce soir, on a tout un match de foot entre les Lions et les Bills. Là,
3: ben, avec, en apparence, oui.
2: Ben oui, c'est sûr qu'on a un beau match. Là. C'est quand même deux super équipes. Là,
4: ouais.
2: Ouais. Moi, j'ai.
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2: On fera un mot-clé comme on faisait l'année passée. Là. On regardera avec la gang du web là, s'ils sont capables de nous donner un mot-clé pour avoir le lien. T'sais, les gens font juste texter le mot, puis bang, ils reçoivent le lien.
3: Okay.
2: Ça va être encore plus facile.
4: Ouais.
2: On aura le temps là, avec la mécanique. Là, on l'a sorti hier, le voyage. Mais
4: est-ce que
2: oui.
4: Vous êtes plus Jets ou Bills, vous autres?
2: Tu me niaises?
3: Voyons donc.
2: Pose la question, c'est y répondre. Pour moi.
4: Je sais pas. Peut-être que vous êtes tombé en amoureux avec Geno Smith, son premier match. Là.
2: Moi, il y a une chose que j'aime des Jets. Il y a deux choses que j'aime des Jets.
4: Okay.
2: La ville de New York. D'ailleurs, le MetLife est au New Jersey, mais c'est un détail. Et j'aime le vert des Jets. La couleur, là, le Kelly Green, comme on appelle dans le jargon, je l'aime.
4: Non, mais t'aimes-tu le...
2: C'est la seule chose que j'aime des
4: t'aimes
2: Jets.
4: T'aimes aussi le Neon Green, Big.
2: J'aime mieux le Kelly Green que le Neon Green.
4: Ben, tu l'aimes, le Neon Green. C'est mon chandail.
2: Ouais, je l'aime pas. Ben non, je l'aime pas. J'aime les Seahawks en bleu. Quand ils mettent le chandail bleu, là, comme de Steve Largent, celui-là, il est beau. Toi, Ben, est-ce que t'es capable de trouver quelque chose de positif sur les Jets?
3: Ben, comme toi, la ville. J'aime bien New York. Je trouve que c'est une ville... je suis allé à plusieurs reprises récemment. J'aime bien cette ville-là. Ça bouge, ça swing. Et j'aime Joe Namath.
2: OK. T'as trouvé quelque chose?
3: Il avait une paire, lui. Rappelez-vous sa déclaration dans le bain.
2: Laquelle, oui. C'est ça que je voulais dire. Il y en a une collection.
3: Comment? Sa déclaration dedans le bain.
4: C'est quoi sa déclaration?
3: Ben, il avait garanti là, le Super Bowl. On était dans le bain entouré de journalistes.
4: Il a garanti
2: c'était
4: ça dans le bain?
2: Il avait garanti le Super Bowl?
3: Ben, de mémoire, c'était ça, là. Il me semble qu'il était dans un bain. Notre ami Fonfon.
2: Ouais, ben oui.
3: Serge Fontaine.
2: C'était un fan des Jets,
3: lui. Non, mais lui, non. Il nous faisait souvent, il prenait son bain quand on se faisait des événements Super Bowl et puis. I guarantee it! Il levait sa coupe et était dans le bain. C'était un clin d'œil à Joe
2: Namath. Okay. Ben, Joe qui s'est mal viré aussi là, vers la fin là, avec les déclarations.
3: Ouais, non, ça.
2: C'est un peu déplacé.
4: C'est ça, mais dans ce temps-là, là, les coups à la tête, il y en avait beaucoup. C'est la maladie dégénérative. Là.
3: Ben ouais.
4: Il y a comme tellement de gars qui ont été affectés par ça. Là. C'était quelque chose.
2: Ouais, au football, c'est énorme.
4: Frappé avant, c'était fou, là.
3: Ben oui,
4: c'est sauvage, là. Hey, pense-y, là, Montana, il a joué dans une génération où ce que le monde, les joueurs défensifs, c'était des assassins.
3: Ouais, c'était ça le but.
4: Aujourd'hui, heureusement, les QB sont protégés. Tu sais, les roughing de passeurs, ça n'existait pas avant, là. Ils se faisaient frapper, les gars?
3: Ben, ils faisaient frapper certains. Mais non, mais c'était violent. C'était comme le but, c'était de faire mal.
2: Les
3: c'est encore ça un peu. Mais...
2: Oui, mais maintenant, les carrières sont bien plus protégées. Pas le droit de casse contre casse.
4: C'était qui le gars des Steelers qui était fou, là, qui tu as,
3: lui, ah, il était lui. Souvent, on le voyait des images en sang, des images d'archives,
4: tout le temps.
3: Ouais, en sang.
4: Oui, c'est qui? C'est le plus fou, là. C'était le gars le plus vicieux, le plus fou de l'histoire.
3: Dans les années 70, là.
4: Oui.
3: Dans les années 70, un malade des Steelers, je ne veux pas te le nommer, là. Mais on le voit toujours, là, des images d'archives, il est en sang.
4: C'est quelqu'un de l'armée qui peut nous écrire le nom
2: écoute,
4: de...
2: Il y en a énormément des fans des Steelers ici.
4: Oui, fans des Steelers. C'est qui le gars qu'on parle, là?
3: C'est un barbu, hein?
4: Oui, exact.
2: C'est un barbu des années 70 des Steelers.
4: Il y a comme un documentaire sur lui. Là, c'est un nom populaire. Là, pis...
3: ben, quelqu'un qui va nous
2: sortir
3: ça.
2: Le nom va sortir, je vais m'en vouloir. Quoi.
4: Ouais.
3: Ben, je pense que oui.
2: On n'était pas né, mais...
3: aussi, là.
4: Non, mais il est partout dans les...
2: Jack Lambert?
4: Mais non.
2: Je sais pas, c'est ça que... Ben, tout le monde sort Jack Lambert.
4: Jack Lambert, c'est ça?
3: Ah oui, Jack Lambert, ça se peut que ce soit lui. Je suis pas un fan des Steelers. Alors moi, les joueurs des années 70 des Steelers, je les connais moins, là. Mais moi, les gars, par rapport
2: je revois la il est denté puis pas à peu près,
4: là,
2: Jack
4: face,
2: Lambert.
4: Face,
2: je peux pas tourner l'ordinateur.
3: Par rapport au...
2: Il tourne pas plus.
4: C'est pas lui.
3: Pas lui?
2: OK. Il n'y a pas de barbe, lui. Ouais, y a pas de
4: non, c'est pas lui. Mais le gars qu'on parle, il y avait... Ah, le monde dit Joe Green. Mean Joe Green, c'est peut-être ça.
3: OK, on va faire nos recherches.
4: Oui.
3: Vous autres, là, les casques à casque puis tout ça, le fait que le football, c'est difficile... Pour la boîte crânienne, le cerveau, tout ça. Mais moi, tabarouette que j'ai de la misère. Tu sais, les fameux casques de protection.
2: Ouais, c'est drôle, hein? Ben, c'est
4: avec,
2: drôle.
4: Ah, qu'ils mettent les...
3: Par-dessus le casque.
4: Ouais, mais Ben,
3: c'est
4: si ça...
3: C'est laid.
4: Ouais, mais si ça l'aide.
2: Ouais, je sais que c'est laid, mais moi, si j'avais à jouer au football...
3: Tu le porterais?
2: Je pense que je le porterais.
4: Mais Ben, c'est... As-tu vu comment c'est dangereux?
2: C'est ouais, ta je vie, sais, mais c'est ta vie pareil après.
4: Tu,
2: là,
4: fais, je tu sais, joues pour le look ou ta sécurité?
3: Non, non, je comprends. Je suis pas un gars de look, tu le sais.
4: C'est comme, il y a des états, c'est comme Ben. Sacre, ben, il y a des états aux États-Unis que t'es pas obligé de mettre de casse en moto. C'est quoi? Le monde n'y en met pas parce qu'il est au soleil?
2: C'est le look. C'est comme le tour de glace au hockey, là, avec le casque.
3: Non, je comprends, mais...
4: Oui, le warm-up.
2: Le warm-up podcast. C'est vrai, le warm-up podcast. C'est pour faire monde... aller la chevelure.
3: Ah oui, la chevelure au vent.
4: Les gars se peignent avant d'aller sur la glace.
2: Ils se font des slick back.
4: Moi, je regardais ça, j'étais comme... Eux, ils se peignent pour le warm-up. Tu vas jouer une game de hockey. J'ai jamais compris. Ils se mettent du gel, ils se peignent. On va avoir tout beau. Si ça va jouer à un sport que tu frappes, j'ai jamais compris celle-là.
2: Non, non, mais ils se peignent.
4: Ça regarde dans le miroir, puis ils se peignent.
2: Ils se peignent pour l'avant-match.
4: Dans mon sport, je me batte. Pis ça, pis je regarde le gars qui se peigne, je calme qu'on est pas dans la même réalité. Moi, j'en vais me tuer avec quelqu'un, pis le gars, il est en train de se peigner, mettre du gel pour le warm-up.
2: Qu'est-ce qu'ils faisaient les boys après le warm-up? Ils faisaient juste mettre le casque, pis t'étais correct, ça?
4: Ouais, non, mais après le warm-up, là, quand tu mets ton casque, ta peigneur est finie, là.
2: Je comprends, mais c'est quoi? C'était pour poser pour les caméras?
4: Pour le warm-up, ouais.
3: Ah, ouais, ça, c'est la glace, pas
2: les projecteurs, pas de casque. Ouais. Ça leur faisait, ça leur donnait confiance. D'ailleurs, j'ai vu passer hier, il reste que 3 joueurs dans la Ligue nationale de hockey avec la clause grand-père des visières.
4: Il reste 2. Parce qu'il y en a qui viennent apprendre. Il y en a un qui n'est plus là.
2: Ah, je pense que j'en ai vu 3.
4: Il y en avait 3, puis là, il en reste 2, je pense, parce qu'il y a qui est parti.
2: C'est Ryan O'Reilly, Jamie Benn, et il y en a un troisième. Mais,
4: Oui, il n'est plus là. Il y a Ryan Reeves.
2: Mais c'est ça, Ryan Reeves était le quatrième. Il en reste que 3 maintenant.
4: Il pensait qu'il était le troisième.
3: OK, la clause grand-père de visière, c'est qu'eux autres sont arrivés et t'avais pas bougé. Puis eux autres, ils gardent ce droit acquis, là.
2: Ouais. Droit acquis, alors ils sont plus que 3 maintenant.
4: Ryan Reeves, bonne retraite.
2: Ouais.
4: À 34 matchs de 10 000.
2: Ah, c'est ça.
4: Il veut la 100 à 1000, ouais.
2: Caline.
4: Mais bravo pareil, tu sais. Je veux dire, Gonzo, il
2: a
4: une super belle longue carrière, là.
2: Ouais, c'est une
4: très... Mais Mathieu Olivier l'a retiré.
2: Ouais.
4: T'as vu son combat avec Mathieu Olivier?
2: Ouais.
4: T'en souviens, c'était.
2: Ah oui, ça a été un peu plus difficile ces dernières années pour Ryan Reeves, quand même.
4: Mais c'est pas mal plus Olivier qui...
2: Non, mais à se faire une place dans un line-up. C'était plus la même chose.
4: Ouais. Mais quand même, jouer 15 ans, faut le faire, bravo, bonne retraite.
2: Plusieurs dossiers aujourd'hui, aux quatre coins de la Ligue nationale de hockey. Vous aurez compris que c'est les premières combinaisons chez le Canadien de Montréal. C'est les premières combinaisons un peu partout dans la Ligue. Entre autres, McKenna qui est sur une combinaison avec Tavares et Nylander à Toronto. On regarde les trios un peu partout. Kevin Cheveldayoff vient de parler dans les dernières minutes sur Connor Hellebuyck également. Il dit... Écoutez, on voulait garder ça pour nous, mais ça a été rendu public, alors on va dealer avec le dossier. Il dit, vous aurez compris que le marché de gardien de but est assez unique. Il dit, nous, on ressent aucune pression. Il dit, mon obligation, c'est les Jets de Winnipeg.
4: Lui, avec ce dossier-là, il n'y aura pas beaucoup de day off, hein?

0: J'aime ça.
1: Je pense que je sais pourquoi, par exemple.
2: Quoi?
1: Pourquoi il a commencé? Il met 17, bang, il en frappe un des gens en partant. Il est nouvellement tressé, notre ami.
2: Ben, il était hier aussi.
1: Non, il n'était pas hier.
0: C'est pas de voir, man.
2: Ben oui, mais là, on voit le fond de la tête, là.
0: Ouais, c'est ça.
1: Quand ça fait mal. Quand ça étire comme ça, là, non, c'est
0: pendant,
1: comme si...
0: Justement, pendant la chronique avec Greg hier, c'est qu'il regardait sur Zoom.
2: T'étais en train de te faire des tresses pendant la chronique.
0: Pendant que je parlais, j'étais là.
2: Ben voyons donc.
0: Pendant que je parlais,
2: voyons donc.
0: Ouais, c'était en douleur.
1: Visuellement, comment ça a été de faire cette chronique-là?
0: Non, mais les gars disaient que ça paraissait pas quand je parlais. Mais je grimaçais pendant que je parlais. Ben, ça tire, ça fait mal pareil. Ben, c'est une méthode avec un crochet qu'elle fait, puis là, elle tire, là, puis ça fait mal.
2: En chaudant la tête encore. Ah, une chance, t'as pas de psoriasis, toi. Parce qu'on verrait tout ton psoriasis. On voit le fond
0: c'est
2: de la tête.
0: C'est quoi, ça psoriasis? Mal, c'est quoi, ça?
2: Du psoriasis, c'est des croûtes de peau là, qu'on a dans le fond. Moi, j'en ai. Ici, à l'arrière, quand j'ai un petit moment de stress, là, ça s'en va, ça se garoche là-dedans.
1: Ce qu'on peut appeler des pellicules, en fait.
2: C'est du psoriasis.
1: Non, mais,
0: des pellicules!
1: C'est la même affaire, là!
0: Ben,
1: c'est une manière, le fun,
0: que t'as
1: de
0: dit
1: dire
0: que Ben était sale, là, tu dis qu'il y a des pellicules. Ben, il se lave pas les cheveux. On peut-tu acheter du shampoing pour Ben?
1: Non, man!
0: Pour Ben!
1: C'est pas la même affaire, mais on s'entend que ça donne le même résultat.
0: Qu'il est sale.

0: ce matin, je me suis levé et j'ai attrapé, tu sais, j'aime ça attraper, bon, une des affaires des fois, j'ai attrapé mon hoodie et c'était le hoodie du
1: cinéma en question.
0: Ouais, du cinéma en question. Je l'ai mis et là, je me suis dit, peut-être pas une bonne idée. Et je l'ai enlevé.
2: Ah oui?
0: Ouais.
1: On a été banni de cette place-là.
2: Ben oui, ben là, c'est parce qu'on est allé prendre faire notre session de photos, puis on a rapporté certaines choses.
1: Là. Moi, c'est gratté pendant une semaine.
0: C'est là que Ben a commencé son psoriasis. Psoriasis. J'ai de la misère à le dire.
2: Du psoriasis.
0: Psa, ouais, quand ouais, tu dis
2: moi,
0: psa,
2: j'ai,
0: c'est
2: moi,
0: mieux.
2: J'ai plus de misère à le dire. Ça fait longtemps que j'en ai.
0: On t'habite avec depuis un bout.
2: Je l'ai eu toute ma vie. Quand j'étais un enfant, j'avais une tête d'œuf. Ma tête s'est replacée.
0: C'est joué dans qu'on a.
2: J'avais pas beaucoup de cheveux sur la tête. Puis quand il ventait, on allait à la récréation, on allait jouer au ballon chasseur.
0: Oh,
2: on appelait ça le captif, fort. Nous autres.
0: Ah ouais.
2: Okay. Mais tu sais, j'étais bon, j'avais des bonnes mains. Mais sauf que quand il ventait trop, mes petits cheveux se déplaçaient, puis là, on voyait mon psoriasis.
0: Non, très jeune, on le voyait.
2: Très, très jeune. Moi, j'ai dû faire face à ça très jeune. Mais évidemment, les jeunes, vous savez, les enfants,
0: c'est pas gentil.
2: C'est pas gentil, alors.
0: Je suis resté enfant, moi.
2: Toi, t'es un gamin de la cour d'école, mon temps.
0: J'aimais ça, le ballon chasseur. Ouais, j'adorais.
2: Bon, je me suis relevé de ça. Quand
0: donc, Ben, c'est...
1: D'ailleurs Big, il faudrait faire ça, là.
0: Ouais, je sais.
1: Ballon chasseur, tu viens, Ben?
2: Oui,
0: longtemps, j'étais dans la Ligue, la LBCQ, la Ligue de ballon chasseur du Québec.
1: Ils ont fait une équipe de BPM. Tu pourrais te jouer?
2: Ben, je pourrais juste, parce que c'est juste que je suis assez rapide.
1: C'est la vache, je pourrais.
2: La quoi, la vache?
1: Ouais.
0: Non, mais la vache, oui, tu peux être la vache au début, mais dès que quelqu'un se fait tuer, tu vas à la vache.
2: Ça change, non, mais, la vache, là.
1: Si on fait une équipe BPM, on peut challenger l'armée.
0: Ben, je pense que Jacob et Hugo, déjà deux joueurs de balle, Joseph, ça va nous aider.
2: Moi, j'ai des bonnes mains, mais là, je suis rendu beaucoup trop lent, là.
0: Si t'as des bonnes mains, t'es lent, c'est pas grave. La rapidité est pas grave, là.
2: Non, mais c'est parce qu'il faut quand même que tu cours.
1: Ben non, Ben, t'as juste à sauter quand le monde lance la balle.
0: Si t'es bon, mais si t'as des bonnes mains, Ben, c'est correct.
2: J'ai maudit de bonnes mains.
1: Ben, tu peux te sauter avec tes hanches?
2: Ben, faut non. J'ai plus le droit de faire de la corde à sauter. Ça, c'est fini, ça.
0: Ah, très correct. Low impact. Pas beaucoup d'impact au niveau du changement de direction. Ça serait vraiment cool. Je sais qu'on en a parlé souvent, puis on l'a jamais amené à bout, mais...
1: Hey, le peuple, s'il y a des gens qui ont... Vous êtes des équipes de ballons chasseurs, on vous challenge. Écrivez-moi en privé, puis on organise une game.
0: Je vais recevoir 10 messages. Parce que tous les anciens de la Ligue de ballons chasseurs du Québec qui sont à l'écoute présentement, ils vont m'écrire.
1: Ben, écrivez-nous, on vous rince.
0: L'instant d'une journée, là, un samedi ou un dimanche, là, on se retrouve dans une cour d'école vraiment haute cour. C'était comme ça qu'on le jouait, là, avec des vrais ballons de l'époque et des terrains des mêmes dimensions.
1: On joue avec des vrais ballons, pas des ballons mousse, là.
0: Non, c'est des vrais ballons, un peu en caoutchouc, là, qui rebondissent et qui font mal sur le chest.
1: Oui, c'est ça que je veux. Puis il n'y a pas de limite. Tu peux lancer où tu veux.
0: Mais pas d'en face.
1: Non?
2: Ben, faut pas que tu vises la face.
0: Faut pas que ce soit, mettons, volontaire.
2: C'est ça, exact. Faut que ce soit accidentel, ça.
0: Accidentel, ça arrive.
1: Tu fais ça de le pogner.
0: J'en ai pogné d'en face. Mes lunettes, elles vont éclater d'en face.
1: Non, mais toi, t'as pas des lunettes de sport quand
0: j'ai des lunettes de sport. Elles ont éclaté. Ça éclate pareil.
1: Si le gars se penche, tu pognes d'en face pareil.
0: C'est un sport qui est très, très violent.
2: Oui, c'est ça.
0: Parce que
1: veut pas. C'est quelque chose. C'est quoi? Okay. Dodgeball, ballon chasseur, c'est deux sports différents.
0: Complètement. Dodgeball, c'est à plusieurs ballons. Ça, nous, on jouait pas. Nous, on jouait vraiment avec le terrain et les vaches à l'arrière. Le dodgeball, c'est différent. Quand t'as
1: fait que les gens de ta ligue, écrivez-nous en privé. On va faire ça sur YouTube que les gens du peuple puissent voir ça.
0: Il y en a une gang là, qui veulent déjà jouer. Je reconnais quelqu'un de la ligue. Jeff Lamer, salutations. Il dit Gonzo, je veux jouer. Jeff Lamer a joué dans cette ligue-là.
1: Okay.
0: Un solide joueur.
1: Quand on a fait le pickleball, l'armée, vous avez vu sur YouTube, on va organiser ça, de le faire sur YouTube, que vous puissiez voir ça.
0: Ah, man. Ben
1: ça va être cœur.
0: C'est vrai que ce serait cool de faire ça.
1: Avec Jacob et Hugo, on est correct. Puis toi aussi, parce que vous êtes des lanceurs. Fait que pas mal. Je m'en souviens qu'on avait joué avec toi, t'as pas pire lancé aussi. Ton bras, là, ton delivery, là.
0: T'étais venu jouer?
1: Oui. J'ai joué une fois, je t'ai vu comment tu lançais tout ça, fait que tu lances assez fort quand même.
0: Ah, j'avais une bonne garnotte à l'époque. Mais ça fait quelques années.
1: Ouais.
0: On se met là-dessus, ça c'est sûr. Allez, on va parler de foot un peu plus tard. Avant d'aller en pause également, un petit mot sur les intronisés hier de la LHJMQ. Notre bon ami David-Alexandre Beauregard et ce laïus, cette allocution assez touchante.
1: Ouais, non, mais tu sais, avec le numéro 16, là, t'sais, tout ce que le numéro 16 représente, allez l'écouter, là. Mais tu sais, je suis tellement fier de ce gars-là, Big. Tu sais, je suis fier de...

0: de le compter comme un de mes amis, lui puis son frère Thomas. Tu sais, on est, tu sais, des gars avec qui tu joues big, puis après ça t'es oublié, puis on part en contact, puis depuis Midget, big, même avant ça, avant Midget 3 et Midget 3, on se jouait au hockey ball tout le temps ensemble. Puis son gars, à un moment donné, il venait toujours nous voir, Thomas, parce qu'il était trop jeune. Puis on est resté, toutes ces années-là, on est resté amis. Puis, tu sais, Thomas, tu le sais, dans la ligue de hockey, il vient, dans la ligue de hockey d'été ou d'hiver, il jouait toujours ensemble dans l'équipe. Il venait jouer, mais c'est David Alexandre. Quand il venait jouer, David Alexandre, c'était le meilleur gars sur la glace tout le temps. Puis, tu sais, d'être resté amis avec ces gars-là tout ce temps-là, puis aujourd'hui, qui a le mérite.
1: Qui lui revient.
0: Parce que, tu sais, les gens connaissent pas toute son histoire, mais la Ligue Junior du Québec ne voulait plus qu'il joue là, quand il a perdu son œil. Il a fallu qu'il se batte juste pour revenir dans la Ligue.
1: Il l'a expliqué ici, là.
0: Ouais. C'est fou, là. Fait que là, maintenant qu'il est revenu, puis il a fait ce qu'il a fait, puis ce gars-là, partout ce qu'il est allé jouer, c'est tellement joueur de son équipe avec un œil big. Si l'incident n'était pas arrivé, là, il aurait joué 20 ans dans la Ligue nationale. Il aurait joué 20 ans, puis il aurait été à bien des années top 10 des scores de la Ligue. Il était écœurant, hein, ce gars-là. Un des gars les plus talentueux que j'ai vu toute ma vie. Il avait la vitesse, les mains, il avait tout. C'était comme McDavid, Benjamin Beauregard. Parce que McDavid, il a la vitesse, les mains. Beauregard, c'était ça.
1: Et malheureusement, il n'a jamais pu accéder.
2: Ah, oh, ben une attitude de feu quand on l'a reçu.
1: Ben oui,
2: quelle attitude de feu, ce gars-là.
1: Et quel chic type, tu sais.
0: Ouais. On le réinvitera. D'ailleurs, il nous écoute. Oui. Salutations à David. C'est ça, il nous écoute en ce moment. Il vous a remercié hier, les gars, pour les bons mots. Il m'a texté après.
2: Ah, ouais.
0: Ouais, fait qu'il nous écoute tout le temps.
2: Ah, ce gars-là, quand tu passes un moment difficile, là, pense à ce gars-là.
1: Ah, ouais. Puis à chaque fois qu'il vient, je veux dire, c'est d'un naturel, tu sais, il vient comme si on s'était vu la veille.
2: Ouais.
1: Tu comprends?
2: Ah, ouais.
1: Il était dans un match des séries éliminatoires également avec nous à La Belle et la Bœuf.
0: Puis, tu sais, parlant de ça, tu sais, Meeker, qui est arrivé à un incident, au hockey aussi. Mais lui, c'est au hockey-ball. Manquer de manger une balle orange dans l'œil. Ah, fait qu'au hockey-ball, mettez des lunettes de protection, il n'y en avait pas.
1: Tout le temps, des lunettes, hein.
0: Ouais, non, mais ça, c'est au hockey-ball, les balles oranges, là, ça pardonne pas.
2: Ah, non.
1: Ah, oui.
2: Ah, puis lui aussi, j'ai travaillé avec lui, il était derrière la vitre ici.
0: Ouais.
2: Et le matin, là, toujours attitude de feu, là, il était là au poste, mettait ses gouttes, puis
0: c'était un vrai aussi.
2: Il savait pas pendant une période s'il était pour perdre son œil. Puis là, un moment donné, il a appris qu'il est. Ouf! Faut le faire.
0: Mais il était, lui aussi, c'est un autre gars solide qui est fait fort.
2: Meeker,
0: son chemin malgré cet incident-là. Ben, c'est un exemple de courage pour bien des gens, tu sais, des fois, t'as des malheurs, des choses qui arrivent. Puis là, regarde ces deux gars-là, ce qu'ils ont fait, là. Ils sont retroussés les manches, ils ont dit non. On a une vie à vivre, là, je vais en profiter au max quand même. Ouais, quand tu regardes, ça paraît même pas.
1: Plusieurs adversaires également, là, David Alexandre et Thomas, qui disent solide joueur de balle aussi.
0: Ah non, les beaux regards à balle, tu sais, c'est des machines, là.
1: Des machines.
0: Ouais,
1: des machines.
0: Ben,
1: c'est
0: tu sais, avant qu'on se fasse mettre dehors de la ligue.
1: Ah ouais, Thomas était venu jouer une couple de fois.
0: Gunjo qui était supposé être le GM, puis.
1: Non, moi j'ai tout le temps dit, je serais pas le GM. C'est pour ça que c'est toi qui devais faire ça.
0: L'été, Ben, là. Essayer de trouver des joueurs l'été de balle. Pire affaire au monde. C'est la pire job.
1: Semaine de la construction.
2: Moi, là, je veux pas me péter bretelle, mais j'avais levé un drapeau. J'avais dit, les gars, embarquez-vous pas là.
0: Avec le monde, ils screenaient mon numéro pour me répondre parce qu'ils savaient que je les appelais pour la balle. Ils me répondaient juste après la game.
1: Ouais, genre, ça,
0: ah, Joe, tu voulais que. C'est juste tout le temps, c'est le moment parfait. Là.
2: La technique.
0: Ouais.
2: Ah, tu voulais que j'aille jouer à la game, hein?
1: La game était à 6, 7 à 8.
0: Oui, exactement. Fini. Plus jamais.
1: Terminé.
0: Ouais.
1: Allez, on va aller à la pause. Et au retour, que pensez-vous des premières combinaisons du Canadien de Montréal, Kreider, qui sera un trio avec Suzuki et Caulfield?
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0: Ben, n'oublie pas, hein, t'as dit, quand tu prends tes fonctions, tu changes les pubs.
2: Saint-Lambert. Faut que je sois à Saint-Lambert.
0: Saint-Lambert, tu vas les faire?
2: Avec le nouveau système. Donne rien à faire avec ce système-là.
1: Ça en vient? Quelques semaines, les boys.
0: Ouais.
1: Quelques semaines. Hey, on en parlait à la pause. Avant d'aller aux premières combinaisons au camp d'entraînement du Canadien de Montréal, vous avez sûrement vu l'extrait circuler cette semaine, l'extrait de l'émission sur le Canadien de Montréal, qui était la reconstruction. À la date limite des transactions, quand il était, mettons, 3h-1 et que Kent Hughes est au téléphone avec un homologue, on ne sait pas lequel, ça n'a pas été dit, puis là, il parle d'un premier pick, de ci, de ça. T'entends quelqu'un en arrière qui crie « You got 30 seconds, 30 seconds », en voulant dire « C'est là, là ». Puis là, tu l'entends, « OK, we have a deal ». Raccroche, Gorton pointe la ligne pour appeler à la Ligue nationale, ça répond pas. C'est fou qu'on ait... Je suis content qu'on ait eu accès à ce type, aux images, d'un, pour voir les coulisses, et de deux, pour vous montrer à quel point c'est passé proche.
0: Puis qui avait donné cette information-là, Gonzo, au public en premier?
1: Que...
0: Qui avait donné cette information-là au public en premier?
1: L'échange de Mathieu Nyce. Ben, ça n'a pas été révélé que c'était Mathieu Nyce dans l'extrait.
0: Non, je sais, mais je te parle.
1: T'avais eu les informations, Georges.
0: Tu t'en souviens, puis je te l'ai même fait écouter l'appel.
1: J'étais là.
0: T'étais là, quand on a donné l'info en premier avant que n'importe qui like.
1: Disons que ta source était béton.
0: Ouais, c'était très, mais je ferais pas l'erreur comme j'ai fait hier.
1: Non, t'as dormi
0: quand
1: hier.
0: Hier, tu le nommes. Ouais, mais aujourd'hui, je le nommerai pas, mais bref.
1: Ça, c'est du bonbon. Honnêtement, quand tu vois, moi, j'aime ça voir des négociations de transactions comme ça, puis de voir, OK, t'as un deal, OK, on a un deal, on raccroche tout. Mais, man, écoute, quelqu'un répond à la Ligue. Mathieu Nyce est avec le Canadien de Montréal aujourd'hui. Là.
0: Ouais.
1: C'est drôle parce que Chayka a été questionné là-dessus, puis il a dit, ah, l'ancienne organisation avait peut-être des plans de le transiger.
0: Ouais,
1: ou, mais, non.
0: Ouais, ça, c'est sûr que ça l'a. Trelleving, ça l'a sorti assez rapidement. Ouais.
1: En dessous d'autobus.
0: Ouais. À cet âge-là, d'échanger un gars de même à l'âge qu'il a.
1: Sous contrat?
0: Man, ça se peut pas.
1: C'est pour ça qu'il est avec Austin Matthews sur le premier trio aujourd'hui.
0: Ouais.
1: Et Jack Roslovic, à l'entraînement des Leafs. Gavin McKenna avec Nylander et Tavares.
0: Les Oilers n'ont pas gardé Roslovic.
1: Oui, il avait bien fait avec les Oilers en plus.
0: Il est bon, mais pourquoi ce gars-là change toujours d'équipe? Il fait 20 buts par année tout le temps.
1: Oui, c'est...
0: C'est vraiment un bon joueur.
1: Je sais pas, c'est vrai qu'il a beaucoup changé d'adresse, Roslovic, ouais. qui est un bon joueur.
0: Il est tellement... C'est un gars qui... Man, il m'a tellement surpris, là. Il scorait tout le temps à Edmonton.
1: Puis tu sais, c'est pas un gros contrat non plus. Ouais. C'est juste que les Oilers n'avaient pas le cash pour le payer non plus. C'est 2x4. Mais tu passes d'une équipe où tu pouvais jouer avec Connor puis avec Léon, puis tu t'en vas avec une équipe aussi où tu peux jouer avec Austin Matthews ou John Tavares.
0: Exact.
1: Hein? Fait qu'on verra, mais pour le moment, on essaie de le faire jouer avec Austin Matthews et Matthew Nyes. À Montréal maintenant, premier coup de patin du groupe chez le Canadien de Montréal. On vous l'a dit, le deuxième groupe est sur la glace. Il y en aura un troisième à compter de 13h. Et la grande surprise pour donner le coup d'envoi aujourd'hui, Georges, c'est que le premier trio qui a été tellement dominant chez le Canadien de Montréal. Ça a été un des meilleurs trios de la Ligue nationale de hockey l'année passée. Slaff avec Suzuki et Caulfield. Eh bien, pour les premières répétitions, Slaff n'est pas avec eux. C'est Chris Kreider qui est jumelé à Suzuki et Caulfield.
0: Tu sais, Big, la raison pour laquelle ça m'a surpris, ça, c'est que je comprends que le Canadien veut équilibrer les trios. Puis là, Kreider arrive. Puis c'est sûr que t'allais pas mettre Kreider puis Slaff sur le même trio. T'as besoin de deux power forward dans chacun des trios. La raison pour laquelle je suis surpris, Gonzo, c'est que moi, j'aurais peut-être pas fait ça tout de suite. Parce que, avec ce que Slav a fait l'année passée, il se mérite de commencer ce premier trio. Puis, je me mets juste à sa place. Quand t'as ces trios-là qui sortent, puis lui, il doit être comme dans sa tête, avec la saison qu'il y a eu, là. Bon, le nouveau jouet, il arrive, là. Puis là, on me relègue au deuxième trio. Parce que la nouvelle saveur est arrivée, puis là, tout le monde va être sur Kreider. Puis là, maintenant... Faut que je prenne un exemple. Hey, j'ai une meilleure saison que lui l'année passée. C'était un des meilleurs gars en avantage numérique marqué des buts l'année passée.
1: C'était le meilleur chez le Canadien.
0: Regarde les stats de Slav l'année passée versus celle de Kreider. Il y a une meilleure saison que Kreider. Puis, dans sa tête, c'est faire l'ego des Ontario. C'est pour ça qu'au point de vue confiance, j'aurais pas fait ça tout de suite. J'aurais attendu qu'il y ait un creux avant de le faire. Parce que, mets-toi à sa place.
1: Moi, je m'attendais pas à ça non plus.
0: Mais non, mais Big, pas tout de suite, pas là.
1: Ouais, mais en même temps, cette année, t'as plus autant de temps pour essayer affaires.
0: Mais Big, est-ce que les... Pourquoi tu touches à ce trio-là?
1: Ça veut pas dire que ça va être comme ça pendant 30 games, là.
0: Non, mais tu sais, mais il est jeune, Slav. Puis, tu sais, il prend... Écoute, il a pris de l'assurance.
1: C'est
0: là,
1: sûr qu'on l'a rencontré, Georges, pour lui expliquer. Dans le fond,
0: oui, mais... Je te garantis, en tant que joueur, là, qu'on l'ait rencontré avant de faire ça, pense-tu qu'il était comme, ah, yes! Thank you so much, je vais mettre ce deuxième trio. Et après, okay, penses-tu que c'est ça qu'il pense?
1: Non, c'est sûr que non. Mais je me fais l'avocat du diable. On dit que ce groupe-là est uni, puis à quel point on veut gagner. Non, je te dis juste, si tu mets Kreider qui est là, puis que tu descends en Slaff avec qui l'année passée, il y a eu quand même des atomes crochés avec Kapanen et Leminov, tu équilibres ton top 6 quand même.
0: Non, mais Big, on l'a dit.
1: Ouais.
0: Pour équilibrer le top 6, c'est parfait. Moi, je te fais juste te parler mentalement comment que ça doit affecter Slav. C'est ça que je te dis. Je comprends qu'on veut équilibrer puis voir ce que Kreider va faire avec ses... On est tous curieux.
1: Non, mais on l'avait même dit. Quand on a vu Kreider arriver, on s'est dit, c'est sûr qu'à un moment donné,
0: cette année,
1: on va voir Kreider avec Suzuki Caulfield puis on va voir Slav jouer avec des
0: gars. Pas la première jour du camp.
1: Non, je m'attendais pas au premier jour du camp.
0: Fait que, ce que j'espère, Big, j'espère juste que Slav va pas le prendre comme une punition. Il va le prendre comme se dire, sais-tu quoi, je joue quand même avec Demidov. Puis Demidov va avoir un point par match cette année. Puis sais-tu quoi, soyons bien des soirées le premier trio.
1: Ben, ça a été le cas l'année passée.
0: Non, mais oui, par moment...
1: Rappelle-toi, séquence où Slav jouait avec Demidov puis Kapanen, des fois, ce trio-là récoltait plus de points que le premier trio.
0: Mais attends, tu sais pourquoi?
1: Non.
0: Qui qu'on mettait à la place de Slav sur le premier? Parle-moi de la rotation qu'on mettait
1: non,
0: là.
1: Non, je te dis non, je me rappelle pas c'est qui qu'on mettait sur le premier trio. Un bout, c'était Kirby Doc.
0: Oui, exact.
1: Un bout, ça a été Texier.
0: Oui, exactement.
1: Tu vois, ça revient, les souvenirs reviennent.
0: Fait que tu sais, demande-toi, les deux trios, le premier puis le deuxième, avaient besoin de Slav parce que c'était ça le gros gars de talent qu'il y avait qui donnait de l'espace aux deux autres.
1: Quand
0: il est allé au deuxième, ça faisait mal au premier qu'il l'avait plus. Puis quand il allait au premier, au deuxième... Mais là, qu'on commence à parler de la rotation des gars qui ont joué avec Demidov. C'est juste que je trouve ça vite de mettre Kreider là. Je comprends qu'on veut équilibrer, mais j'aurais pas fait ça pour ma journée du camp. J'espère que Slav va être correct, puis qu'il va rester.
1: Ben oui.
0: Ouais, mais Bien, le hockey, là, c'est la confiance, là, quand elle est affectée, bien que ça paraît dans le jeu, là, tu...
1: Slaf n'est pas un gars de début de saison en partant.
0: Déjà, Evac, c'est vrai.
1: Rappelez-vous, ça prend tout le temps un petit peu de temps avant de mettre la machine en marche. Fait que cette année, on veut travailler là-dessus. On veut que ce soit une constance qui soit là.
0: Puis je suis content qu'on donne... Tu sais, là, on parle de ça, là, mais il y a un gars qu'on parle pas, là. C'est Kapanen.
1: Ben oui.
0: On voyait tout New Hook.
1: C'est la deuxième couche, ça.
0: Hein? Non, mais c'est ça. Tu sais, on voyait New Hook, là,
1: ouais.
0: À vous.
1: Ouais, oui.
0: Là, Kapanen, il a quand même fait 20 goals l'an passé.
1: 22,
0: je comprends qu'il n'a pas joué en série, mais là, le Canadien, sais-tu quoi? Il se mérite une audition comme joueur de, tu sais, de centre deuxième trio.
1: La kid line,
0: hein?
1: Oui. Tu sais, Slav, Kapanen, Demidov, ils ont bien fait ensemble l'année passée. Puis, tu sais, pour Kreider, les gens chialent, ils disent, ah, il a 35 ans, il a 35 ans. L'année passée, rappelez-vous une chose. Kreider a joué la majorité de son temps à 5 contre 5 avec Leo Carlson et avec Troy Terry.
0: Il a fait 50 points.
1: Tu sais, c'est quand même un bon trio, là. Ouais. Il a 35 ans, mais c'est un gars qui est encore en forme physiquement. C'est un gars qui est capable. Tu sais, je regardais même.
0: Troy Terry qui a une mise en échec l'année passée de l'année nationale.
1: À la fin de l'année.
0: Pense-y de
1: ça. À la dernière game, je pense.
0: Une mise en échec, big, le gars, là.
1: Non, Kreider a eu des poussées, là, au niveau de la vitesse, parmi les plus fortes de la Ligue nationale de hockey en ligne droite l'année passée, là, dans des situations de match.
0: Oui.
1: Fait qu'il est encore capable de patiner, là. Il est encore capable de patiner.
0: T'as-tu vu les gens qui font des Twitch avec Kreider, puis, tu sais, dans les jeux vidéo, puis en échappé, ils le mettent, mais il fait pas de move, il fait juste rentrer dans le goaler. C'est le Twitch populaire, maintenant.
1: Ah ouais?
0: Oui, si tu peux faire Kreider en échappé.
1: Ils font, mais ils font rentrer dans le goaler.
0: Oh, man, les gens sont créatifs.
1: Ah, j'ai pas vu. Mais là, hey, écoute, c'est vraiment. Les deux sont en train de se pogner encore un peu. C'est polarisant. Hey, on va le mettre en question. Dans le fond.
0: Qui se pogne?
1: Ben là, les gens disent, ben oui, c'est super bon d'équilibrer comme ça, de mettre Kreider sur le premier. Puis il y en a qui sont comme, ben non, voyons donc, ça revient à Slav.
0: Non, mais big, quand les gens disent ça, c'est juste que moi, là, je me mets à la place de Slav. Tu comprends? Je veux juste te dire que, tu sais, un gars l'année passée, qu'il y a une éclosion, là. Puis je me mets à sa place juste. J'arrête. Tu peux pas faire ça en partant. Puis le commun des mortels, essaie de comprendre. Là. Oui, le Canadien essaie d'équilibrer, mais vous pensez pas que Slaff en a fait assez l'année passée pour mériter de commencer avec Suzuki puis Caulfield, avec ce qu'il a fait? T'sais, l'aspect psychologique d'un joueur de hockey, c'est tellement important. Pensez à ça au lieu de juste dire, oh, y a rien là, ben Will. Non, vous vous mettez pas à la place du joueur. Moi, je me mets à sa place, là.
1: Ah, mais...
0: Pis c'est
1: ça
0: qui est déçu.
1: Ils ont eu du succès. C'était un
0: en
1: des
0: plus,
1: trios.
0: Ouais.
1: Et parmi certains moments, le trio le plus productif à 5 contre 5 de la Ligue nationale de hockey.
0: Ouais, exactement. Puis Suzuki a une saison de rêve. Là.
1: Ben, ils ont eu les trois une saison de rêve.
0: Les trois, ouais.
1: Les trois, ça a été une saison de rêve. Là. Les 50 buts, les 100 points, les 30 buts pour Slav, c'était magique ce qui s'est passé l'année passée. Fait que là, tu fais ça dans le but d'équilibrer.
0: Puis tu sais, l'affaire là-dedans, c'est que oui, c'est pour Slav de jouer avec Demidov, c'est hot. Mais est-ce que Kapanen va être capable d'atteindre une autre coche? Attends, question pour toi, Gonzo, puis pour les gens sur YouTube. Est-ce que vous pensez que cette année, quand on va être rendu à Noël, on va se regarder, Gonzo, puis je vous demande aussi des questions sur YouTube, puis on va dire, sais-tu quoi? Mea culpa, Kapanen, c'est un vrai deuxième joueur de centre. D'ici Noël, est-ce qu'on va faire ce mea culpa-là? Parce qu'il y a des gens à Gonzo qui ont fait des alignements qui n'étaient même pas dans l'alignement partant Kapanen. Tu sais, quand tu regardais les lignes...
1: les gens mettaient 13e.
0: Oui, il y en a beaucoup qui l'ont mis 13e. Fait que toi, là, d'ici Noël, là, on fait... Il y a une audition sur deuxième.
1: Pour moi, il était dans le line-up, par exemple. Parce que si ça avait été New York deuxième, dans ma tête, Kapanen était troisième, puis j'aurais fait jouer Evans et Dano sur le même trio.
0: OK, mais d'ici Noël pour toi, puis pour vous, à la maison, est-ce qu'on va dire que Kapanen est le joueur de deuxième trio qu'on avait besoin?
1: Je veux dire non, mais en lui flanquant Slav d'un bord puis Demidov de l'autre, mettons qu'on le met dans une situation très favorable.
0: Oui, mais donc, dans cette situation favorable qu'il est,
1: je pense pas.
0: Non?
1: Je pense pas que ça va l'être. Je retourne la question.
0: C'est non catégorique.
1: Il y a une différence entre devenir un deuxième centre et c'est quoi tes attentes et tes aspirations en tant qu'équipe?
0: C'est parce que, Big, l'affaire, là, je m'en fous de me faire lancer de ta main si je dis ça, là. Si tu donnes un vrai deuxième joueur de centre à Demidov, il fait 90 points cette année. Si tu donnes un Larkin, admettons, là, je sais qu'il y en a qui l'aiment pas, là, à cause de tout ce qui se passe, là. Mais là, avec Larkin, là, il fait 90 points cette année.
1: Ouais, t'aurais pu dire 80, ça aurait été carré pareil.
0: Ben, je t'ai déjà dit 80 cette année, un point par match minimum, là.
1: Minimum?
0: Cette année? Ouais.
1: Mais mettons, là, tu vois Slav d'un bord, tu vois Kapanen au centre, Demidov de l'autre côté. Est-ce que Demidov est capable de faire le point par match?
0: Ouais. Oui, capable. Mais c'est à cause de l'avantage numérique et tout, là.
1: Il en a fait 20 l'année passée, en avantage numérique. Et la question qu'on pourrait renvoyer là-dessus, c'est combien de temps ça va durer? Quand l'entraînement très court, condensé, on veut rapidement voir s'il y a une chimie qui s'installe.
0: Ouais.
1: Si ça marche pas, bang, on revient aux combinaisons, on envoie Kreider avec Kapanen puis Demidov, puis il n'y en a pas de problème. Là.
0: Ouais.
1: Personne crie au meurtre là, ici. Là.
0: Non, mais comme je te dis, moi, c'est juste la question de le faire. L'autre vient d'arriver, il encense Martin Saint-Louis, il travaille avec, faisait des vidéos avec, puis là, il se prend un trio.
1: Tu joues la carte de l'amitié, toi? Joue la carte de l'amitié en partant.
2: Quand Georges a une face de pète demain.
1: Ouais, hein?
0: C'est pas ses tresses. Il y aurait quelque chose d'autre que j'aurais fait de Gonzo, mais on peut plus faire ça.
1: On va à la pause. Au retour, on poursuit cette belle conversation.
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1: Bon, on a deux trios à l'entraînement du Canadien de Montréal. On vous le dit, Caulfield, Suzuki, Kreider, Slav, Kapanen, Demidov. Georges, c'est quoi tes deux autres trios?
2: Moi, je dirais, après ça, ça va être... c'est sûr qu'on s'entend avec Newhook va être avec Bolduc. Mais dis-moi pas qu'on a mis Dak là, c'est sûr.
1: Ah ben, on n'a pas les combinaisons. Je te dis juste toi, tes combinaisons. Là, t'as les deux premiers. Qu'est-ce que tu me dis sur le reste?
2: Ben moi, je pense que le troisième, il va y avoir Dak, Bolduc et...
1: Newhook.
2: Ouais.
1: Fait que t'as Newhook au centre, Bolduc d'un bord, puis Dak de l'autre.
2: Ouais.
1: Tu sais, moi... En tout cas, oui, je suis d'accord.
2: Mais sauf que moi, j'aurais mis...
1: Texier?
2: Ouais, Texier à la place de Dak, mais je te dis ce que les Canadiens, je pense qu'ils vont faire.
1: Honnêtement, les boys, ce qui est en train de se dessiner, là, si c'est ça le top 6, c'est que le troisième, ça va être Bolduc avec Newhook, puis Dak ou Texier. Puis le quatrième, ça va être Evans, Dano, Anderson.
2: Exact.
1: Fait que ton treizième, ça va être Dak ou Texier.
2: Mais tu constates ça encore qu'on n'a pas encore un vrai quatrième trio?
1: Ouais. Tu mets Anderson sur la 4, puis tu
2: oui,
1: dis...
2: Oui, c'est le seul.
1: Ouais, mais t'as trop d'attaquants.
2: Ben, je sais que t'en as trop. C'est pour ça qu'il y a plein de rumeurs, il y a plein de rumeurs qui disent que le Canadien va possiblement trader Kirby Dach et que le Canadien n'aurait pas fini. Il cherche encore son joueur de centre.
1: C'est parce que si c'est Texier ou Dach ton 13e, on aura la chance d'en reparler demain, là, mais... Tu sais, c'est...
2: Non, mais c'est qui ton 3e?
1: Ben moi, c'est ça. C'est Bolduc avec Newhook puis Dach. Ou Bolduc avec Newhook puis Texier.
2: Non, ton 13e, c'est quoi? Tu sais, ton 3e... Tu sais, on a dit Dach parce que le Canadien va probablement faire ça. Mais toi, ça serait-tu Texier comme moi?
1: Ah non, moi, mon 13e, c'est Kirby Dach.
2: Ah, moi, c'est Texier.
1: Non, Texier mérite plus de jouer que Kirby Dach.
2: Oui, c'est pour ça que c'est lui que je mettrais là.
1: Ah, tu vois, c'est ça. On dit la même chose.
2: Ah, OK, c'est ça
1: que
2: je dis. Non,
1: tu me dis, c'est qui ton 13e? Moi, mon 13e, c'est Dach.
2: Oui, OK, je comprends. Oui, moi aussi.
1: Mais ça n'a pas de sens que ce soit quand même Kirby Dach. Ben, ça n'a pas de sens.
2: On pense pareil là-dessus. 13e, OK. Je pensais du 3e.
1: Non. Moi, ma 3e, ce serait Bolduc avec Newhook
2: puis
1: Texier. Mais on risque d'avoir une rotation entre Texier puis Dach, parce que qui d'autre tu vas mettre en rotation? Mettons qu'on met les deux, y en a-tu un troisième que tu vas rentrer dans la rotation? Tu sais, tu vas pas sortir Evans, tu vas pas sortir Anderson, tu vas pas sortir Dano, fait que c'est ça à trois,
2: mais c'est
1: pas...
2: weird. Ben, c'est qui va être l'allié entre Dano puis
1: Evans? Ben, ouais. C'est selon de quel bord la mise en jeu allez. T'as un droitier puis un gaucher.
2: Non, Big, je comprends. Sur la mise en jeu, mais qui va jouer à l'aile quand même? Parce que oui, les deux peuvent prendre les mises en jeu, tu dépendant sur la glace, mais qui va être le lié?
1: Très bonne question. Puis
2: c'est bizarre,
1: c'est
2: ça,
1: les
2: non?
1: deux centres avec le plus de réussite dans le cercle des mises en jeu également.
2: Tu trouves pas ça bizarre de mettre.
1: Pour le moment, ça va être ça, mais ça veut pas dire que ça va rester comme ça. Est-ce que Newhook peut retourner à l'aile aussi?
2: Est-ce qu'ils vont mettre au centre? Ils vont.
1: Tu sais, c'est à trois,
2: ils vont peut-être mettre Evans au centre de la 3.
1: Exact.
2: Moi, je pense que c'est plus ça qu'ils vont faire.
1: Ben, éventuellement. Moi, je pense que les premières combinaisons, je suis pas mal sûr qu'on va avoir Evans avec Dano et Anderson. Parce que sinon, ça veut dire qu'il faut que tu mettes Bolduc avec, mettons, Evans puis Newhook.
2: Oui.
1: Parce que Newhook va pas jouer sa 4.
2: Non, c'est ça.
1: Puis là, ta 4 devient Dano avec Anderson puis Texier. Ou Dano, Anderson,
2: Dach. Ben, déjà là, Texier est assez physique avec Anderson.
1: Ben, il est capable de gagner des batailles.
2: J'aime ça.
1: Ça peut être une possibilité aussi.
2: Texier est physique. Texier avec Anderson puis Dano, c'est correct.
1: C'est pas une 4.
2: C'est bien mieux. Non, c'est bien mieux que avoir Evans ou Dano à l'aile, ça a 4.
1: Moi,
2: pense à ça deux secondes.
1: D'avoir ces deux joueurs de centre-là sur le même trio, je pense pas que c'est un avantage au niveau de la possession pour le Canadien de Montréal.
2: C'est pour ça que moi, maintenant que j'y pense, on va le voir là, dans 15 minutes, Evans va être 103 avec Dak puis Bolduc.
1: Bolduc?
2: Non, avec Newhook puis Bolduc.
1: Puis ça laisse aucune place aux autres, là, à moins d'une blessure.
2: Non, attends une minute.
1: Florian, puis...
2: Non, après ça, Dak est là. Dak est sa 4. Dak Anderson Dano, on oublie Dak.
1: Ben non, il est là. Ben on va me texter, tu le mets où?
2: Non, je sais pas ce que le Canadien va faire.
1: Je sais, mais reste que, en gros, l'année passée, là.
2: Dans 15 minutes, on va le savoir.
1: Ça reste la même chose. Texier, Dak, Bolduc, il y avait une rotation entre les trois.
2: Oui.
1: Là, on sort Bolduc de la rotation, mais ça reste que Texier puis Dak se disent.
2: Vas-tu jouer? Dans 15 minutes, on va le voir. Mais Big, je pense pas qu'on va mettre Dano et Evans à 4. C'est trop bizarre.
1: On les a vus ensemble par moment. On verra s'ils vont commencer l'année sur deux trios. Allez voter sur la question sur le YouTube. Êtes-vous d'accord avec Kreider sur le premier trio? Les gars, 81% oui.
2: Mais non, mais Big, tu sais pourquoi? Les gens sont excités. La nouvelle saveur du mois vient d'arriver. Tout ce qui a été vanté par rapport à lui, ouais, il a parlé de sa connexion avec le Canadien, avec le Saint-Louis.
1: Ça équilibre le top 6, pareil.
2: Il y a personne qui pense à cela quand ils disent ça, quand ils sont catégoriques comme ça.
1: Ben, ils pensent à l'équipe. Ils pensent à l'équipe et ils se disent, ouais, c'est vrai que ça équilibre.
2: Mais Gazo, attends. Ils pensent à l'équipe. On n'a même pas vu encore qu'est-ce qu'il peut faire à Montréal. Puis on le met, ça a un en partant.
1: Ah bon, ben regarde. On les a, les lignes de l'équipe B.
2: OK, vas-y.
1: OK, là, on a voulu faire...
2: Vas-y, troisième, vas-y. Okay.
1: On a Bolduc dans le groupe B, OK? OK. On a Bolduc avec Doc au centre et Texier.
2: Répète ça. Là,
1: Bolduc, Doc, Texier.
2: Doc au centre?
1: Man.
2: OK.
1: Ah, il est parti.
2: Non, mais Doc est parti. Non, mais je suis d'accord avec toi. Il reste pas ici.
1: New Hook avec Evans... Et Béhar.
2: Quoi?
1: Ouais. Et Anderson est avec Dano et Florian Jacquet.
2: OK, mais... Okay,
1: là, clairement, on veut amener Florian sur un trio. On veut voir ce qu'il est capable de faire.
2: Ouais,
1: on essaie des affaires.
2: Ouais, mais là...
1: Je veux dire, Béhar puis Florian sont là comme 14e attaquant.
2: Tu sais, les seuls qui s'est défini, c'est le top 6, là. Mais après ça, 3 et 4, c'est n'importe quoi. Il n'y a rien, là.
1: Non.
2: On fait des essais, mais il n'y a rien. Il y a un gars de trop. Il y a un gars qui s'en va.
1: En fait, il y a un essai sur chaque trio. Dans le trio de Bolduc, Doc, Texier, l'essai, c'est Doc au centre. New York, Evans et Bérard, on veut voir ce que Bérard est capable de faire. Puis Anderson, Dano, Florian, on veut voir ce que Florian est capable de faire sur une 4.
2: Ouais, si... Hey.
1: Ouais, ça, ça s'appelle des duos. Avec un troisième gars qui est là pour compléter, mais c'est pas nécessairement ça. On va y revenir parce que le temps file.
2: On est en retard.
1: Un petit peu en retard, ouais. On fait une courte pause au retour. Bills, Lyon ce soir et à compter de 13h, David et Teggy.
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11: Semaine numéro 2, déjà!
12: Bam, bam, bam.
11: Ça Ça débute ce soir du côté de Buffalo. Georges, rappelle de notre poule à 3.
2: On est 10 en 16, les gars. Une égale triple égalité. On n'a pas bien commencé l'année. Je sais qu'il y a eu des surprises. Mais on est mort que ça, les gars. Il faut qu'on se retrousse les manches puis on augmente notre pourcentage d'efficacité.
11: En principe, on le fait cette semaine. Parce que les matchs sont un peu plus faciles.
2: Il y a juste Bledsoe qui va prendre son équipe.
11: En principe.
1: Je sais que tu essaies de m'influencer, genre.
2: Non, Big.
1: C'est correct.
2: Big, t'as une nouvelle défensive. Là, arrête de niaiser.
1: C'est vrai que j'ai une nouvelle défensive. Là, tu penses que je prends confiance puis que, tu sais, les Texans vont vouloir rebondir face à...
2: Pourquoi ton équipe va fermer les livres après avoir gagné un match?
1: J'ai pas dit ça. Je suis en réflexion. Je vais faire mes devoirs ce soir.
11: Gonzo fera donc ses devoirs pendant le Thursday Night Football dans un nouveau stade.
1: On dit que ça sent le nouveau char, hein?
11: Ça sent le char neuf à Buffalo. J'ai hâte de voir ça ce soir. Avec un botté d'envoi prévu autour de 20h15, les Bills reçoivent les Lions de Détroit ce soir. Mon choix!
1: Ah, c'est vrai, c'est lui qui choisit encore.
2: C'est même ordre encore.
11: Ils ne peuvent pas perdre à domicile. Dans leur nouveau stade, c'est impossible. Josh Allen sera encore une fois à la hauteur de son immense talent. Les Bills!
2: Moi aussi, je prends les Bills parce que oui, sur le nouveau stade, la Bills Mafia va être en feu, mais ça va être serré par contre. Parce que l'avantage, tu sais, des Lions, c'est au sol. Jamar Gibbs, il va être exceptionnel. Puis la défensive des Bills, l'année passée, a eu de la difficulté de contrer la course. Fait que là, on sait que les Lions vont courir énormément. Ça va être tough. Mais on est blessé dans la ligne offensive. Fait que ça va avantager Josh Allen, qui peut courir, qui peut passer. Puis de toute façon, de la façon que les Bills ont battu les Texans, qui est une des meilleures défensives de la ligue, la défensive des Lions est loin d'être comme celle des Texans. Fait que dans un match très serré, peut-être même par un placement, j'aurai avec les Bills.
1: Tu sais, les Bills, ça a été franchement impressionnant ce qu'on a vu la semaine dernière. C'est l'ouverture du stade. On attend un gros spectacle de la mi-temps, tapis rouge avant. C'est gros ce qu'on veut faire à Buffalo. Les joueurs devront rester concentrés. Par contre, tu l'as dit, Georges, pour moi, la clé, c'est ça. Les Bills, l'année passée, n'arrêtaient pas le jeu au sol. L'autre côté, t'as un des meilleurs porteurs de ballon, Jahmyr Gibbs. Si Gibbs est capable de courir à sa guise et avec aisance, on a un match. S'il n'est pas capable, j'ai de la misère à voir ce que ça peut donner comme match. Les Lions doivent faire mieux. Là. Ça a été horrible là, ce qui est arrivé, là, le relâchement des Lions l'année dernière.
11: Relâchement total. C'est bien parti.
1: Mais les Bills sont à la maison. Fait que, puis moi, j'ai bien aimé les Bills la semaine passée. Oui, c'est Josh Allen, mais on a quand même vu DJ Moore, on a vu Kincaid, on a vu des éléments qui sont pas juste Josh Allen, Scramble, puis James Cook porte le ballon. Fait qu'on veut voir une attaque diversifiée. Je vois beaucoup de points au tableau et moi aussi, je vais avec les Bills.
11: Alors, nous serons encore à égalité. C'est encore moi.
2: En espérant qu'on l'aille. Ouais, c'est encore toi qui m'aimerais. On est 1, 2, 3 encore.
11: Les choix. Là, si c'est toi qui gagne la semaine en cours, c'est toi qui es le premier à choisir la semaine prochaine.
2: Okay. On va avec l'ordre. On fait la même ordre qu'on a eu l'année passée.
11: J'ai survécu à la première semaine. C'est bon.
2: On a tous survécu. Puis on avait tous des choix différents. Tu sais, entre nous autres, là. C'est 2-2-2, mais ça a été un split finalement. Tu sais, quand on dit toujours, quand il y en a deux différents, c'est toujours un split.
11: C'est vrai que c'est souvent comme ça.
1: Mais c'est rare qu'on a des choix différents, mais mettons, deux d'un bord, un de l'autre, puis c'était partagé. T'sais, comme moi avec les Vikings, toi avec les Jets, c'était comme pas les mêmes choses
2: du tout. Mais toi, t'as été béni avec tes Vikings.
1: Ouais.
2: Parce que même, nous, on n'avait pas les Vikings, puis Carson Wentz, gagner ça à lui de même.
1: Ouais, quand j'ai vu Carson Wentz,
2: quand il s'est blessé, j'allais t'écrire, j'allais rire. Parce que tu venais juste de chialer les deux par rapport aux Jets.
1: Ah ouais, mais les Jets.
2: Tu chialais parce qu'ils ont battu les Titans. Fait que là, j'allais t'écœurer parce que quand Carlos Summers s'est blessé, Gonzo va être minus 2. Carson Wentz, il gagne.
1: Parfait.
2: J'en revenais pas.
11: 22 points au quatrième cœur. Ouais. Carson Wentz.
1: C'est parfait, ça.
11: N'oubliez pas que ce gars-là a déjà été très bon.
2: Ben les Packers.
1: Exactement. Est-ce que je peux te demander à quel temps de verbe tu as utilisé le... C'est ça.
11: Au passé.
1: Et voilà, passé. Ouais. Composé même. Saint-Louis ne parlera pas tout de suite, Martin Saint-Louis. Les gens veulent des commentaires sur Martin Saint-Louis, sa décision de mettre Chris Kreider. On n'a pas encore les commentaires. Il y a certains joueurs qui sont sortis, entre autres Arber Jacky, qui est venu discuter de sa situation contractuelle et qui a même ouvert la porte en disant « Ben, je vais peut-être jouer à l'attaque. » Il est game d'essayer.
2: Hey, vous voyez le truck qui est dehors, les gars? C'est quoi le truck?
1: Un truck de livraison. De livraison, oui.
2: Vous savez, c'est quoi le truck de livraison officiel du CH?
1: Non, vas-y.
2: Puro Leader Carrière.
12: Carrier.
2: Pour le truck courrier. Carrier.
1: Honnêtement, si on était sauvé par la pause ici.
11: Ça,
1: là.
11: C'était particulièrement mauvais, ça. Là, je peux pas y aller tout de suite.
1: Non, regarde, je vais essayer de changer le mal de place. Je vais faire une mention live. Vous voulez tout savoir ce qui se passe avec le camp d'entraînement du Canadien de Montréal qui débute, vous le savez, arsenalsport.ca. Ouais. Sport au pluriel, allez voir là-dessus, c'est complet pour vos pools, pour le Survivor. Vous devez faire votre choix d'ailleurs également pour le Survivor. Statistiques avancées, résultats, actualité, tout est là. Puis en même temps, ben, allez nous suivre là, sur Facebook, sur Instagram, sur X également pour les comptes de BPM Sport. Et on est sur le YouTube aussi, on le disait, près de 70 000. On est rendu 69 100. Là. Ça en prend
11: il en manque 900. Hey, 70 000 abonnés sur YouTube, c'est du monde.
1: C'est énorme.
11: Ouais.
1: C'est énorme.
11: Au Québec, là.
1: Au Québec, comme ça, pour un...
11: Oh, oui. Genre, je fais démolir ces...
1: Ouais, j'essayais de changer le mal de place, mais je suis désolé, ça...
11: Hey, ça, quoi, je pense que t'as ta pire ever,
1: hey,
11: ça.
1: C'est gros, là, les gens sont fâchés. Ils sont fâchés. Il y en a qui veulent qu'on débranche. Il y en a qui veulent qu'on ait une cloche en studio. D'ailleurs, on vous donnera tous les détails.
2: T'as pas vu mes kick-laps, fait que c'était pas si bien que ça.
1: Ah là,
11: ben, c'est parce que j'ai été déstabilisé, ébranlé. J'ai même pas eu.
2: Pourquoi c'était pas bon?
11: Ah, c'était mauvais.
1: Je te demande pourquoi.
11: L'idée, la livraison, le résultat.
1: L'ensemble de l'œuvre, Georges.
2: Il m'a donné trois points. L'idée, livraison.
1: Ah, c'était franchement mauvais.
2: Hey, non, mais je l'ai vu le troc-là.
1: Ben ouais. La bonne nouvelle, c'est qu'il va se reprendre pendant la pause. Et au retour, je vous garantis qu'il n'y en aura pas une pire que ça jusqu'à 14h, OK? Restez avec nous au retour. Vous voulez rester avec nous? On vous salue sur le réseau Aude pour suivre la musique, sinon vous venez sur le YouTube.
11: Hey!
1: Et au retour, on ne dira pas. On ne dira pas le gag que tu viens de faire, parce que lui aussi, ça va le déstabiliser. Vous ne voulez pas rater ça. Il va réagir sur tout ce qui se passe chez le Canadien de Montréal. David Etegui est avec nous.
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16: Bonjour, ici Caroline Beauregard. Les enquêteurs de la Division des enquêtes sur les crimes majeurs demandent l'aide à la population dans le cadre d'une enquête en lien avec une agression armée survenue dans la nuit du 15 août dernier sur la 1ère avenue Ouest à Amos. Toute personne qui pourrait détenir des informations concernant l'événement peut se rendre au poste de commandement mobile installé à proximité du 492 1ère avenue Ouest à Amos entre 10h et 15h aujourd'hui. Un enquêteur sera sur place afin de rencontrer les personnes qui s'y rendent. Les élus de la MRC d'Abitibi interpellent les candidats et souhaitent des engagements concrets pour la région. La table des conseillers de comté a ciblé 4 enjeux qui freinent le développement des municipalités de la MRC. C'était vos actualités. Pour plus de nouvelles, rendez-vous sur monabitibi.ca.

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2: Comment allez-vous en ce jeudi? On a bien parti ça avec les 100 000 matins, avec Chuck cet avant-midi, avec Lara Gonzo à l'heure du lunch. Et on s'offre le meilleur de la musique pendant que vous êtes au travail en ce jeudi après-midi. Julie Desjardins qui vous accompagne avec notamment une situation que je vais vous relater. C'est l'histoire d'un joueur que vous connaissez très bien, un sportif qui s'est retrouvé dans une situation que je ne souhaite d'ailleurs à personne. Détails à venir après notamment Corias et Cameron Whitcomb, Kingdom of Fear.

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fun un trip de gang, mais c'est le fun aussi d'essayer quelque chose en solo. C'est ce que le bassiste des Red Hot Chili Peppers a fait cette année en sortant son propre projet solo, son propre album, avec des spectacles où il était justement seul, sans la gang des Red Hot. Scar Tissue, le meilleur de la musique en ce jeudi après-midi, est à haut.

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1: Le nom de Travis Kelce est sorti pas plus tard qu'hier devant les tribunaux aux États-Unis. Pourquoi? Parce qu'il avait investi depuis énormément d'années dans une société qu'il croyait en santé financièrement, une société basée au Texas. Et finalement, grosse affaire de fraude. Il y a énormément de fonds qui ont été détournés. Il fait donc partie des victimes. Et là, il y aura justement ce jugement là, qui nous mentionne que l'homme en question a été condamné à 11 ans de prison. Il devra verser plus de 31 millions de dollars à ses investisseurs. Qui l'a escroqué. Et Travis Kelce en fait partie, bien sûr. Est-ce qu'il va tout récupérer? Je ne sais pas. Je lui souhaite donc. Lose Yourself, Eminem, le meilleur de la musique. Ah, oh!

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8 novembre prochain, lors du prochain gala de la disque, Arpin Lépine pourrait repartir avec la statuette pour album de l'année pour Lune Brune. Le voici avec Mentir à haut. Oh.

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1: J'aurais pas détesté être à Nashville hier soir pour absorber la grosse dose d'émotion qui se déroulait sur scène lors de la cérémonie des Americana Honors and Awards. On a rendu hommage à Tom Petty, notamment avec les musiciens qui, à l'époque, l'accompagnaient. Et Chris Stapleton était là également sur scène pour notamment chanter l'œuvre de Tom Petty, dont la chanson Breakdown. On a aussi rendu hommage à Dolly Parton, qui a été récompensée à titre posthume d'un Lifetime Achievement Award, donc grosse soirée, un milieu de semaine, haut en émotion, ça c'est sûr et certain. Chris Stapleton s'en vient avec la gang de Mumford & Sons, here à
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beaucoup que leurs vacances est en lien avec certains artistes qui sont en show. Si c'est votre cas, 2027, puis que vous n'avez pas encore pris vos billets d'avion, vous avez le choix entre Paris, Milan, Berlin et plusieurs autres belles dates bien alléchantes pour 2027 pour aller voir la gang de Blink-182 avec artiste invité Billy Talent. Bon jeudi après-midi, le meilleur de la musique est à haut.

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1: 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T'es même pas là, Dracula s'en vient à O104.3, O102.1, O95.7. Bon jeudi après-midi.
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Encore jusqu'au 27 septembre, Fred Dionne est dans son périple dans l'Ouest. Il revient au Québec à partir du 20 octobre prochain. Puis il mentionne lui-même que ses shows, ça ressemble parfois à des road trips. Il y a des moments où on chante fort, on se tape dans les mains, puis on a du fun ensemble. On est tout le monde sur la même longueur d'onde. Puis d'autres fois, on est d'abord.

vraiment accrocheuse, cette chanson-là de Greenwoods, Tempête, le meilleur de la musique à eau. On se réserve l'émission de trafic dans les prochaines minutes. Et nous, on se reparle à compter de 13h pour le meilleur de la musique. Fred's dernière date de spectacle demain en sol québécois. Ensuite, il nous quitte pour les Europes. Momentanément, du moins. Le voici avec À la télévision. À eau, bonne fin de journée.

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5: Bonjour, ici Caroline Beauregard. Des enquêteurs de la division des enquêtes sur les crimes majeurs demandent l'aide à la population dans le cadre d'une enquête en lien avec une agression armée survenue dans la nuit du 15 août dernier sur la première avenue Ouest à Amos. Toute personne qui pourrait détenir des informations concernant l'événement peut se rendre au poste de commandement mobile installé à proximité du 492 Première Avenue Ouest à Amos entre 10h et 15h aujourd'hui. Un enquêteur sera sur place afin de rencontrer les personnes qui s'y rendent. Les élus de la MRC d'Abitibi interpellent les candidats et souhaitent des engagements concrets pour la région. La table des conseillers de comté a ciblé 4 enjeux qui freinent le développement des municipalités de la MRC. C'était vos actualités. 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

Petite dernière de la semaine ensemble. J'espère que vous passez un bon jeudi aujourd'hui. Un bon jeudi après-midi. Yannick Rochette se réinstalle derrière la console du studio Excavation Val-d'Or au 102.1-104.3 et le 95.7. On est le meilleur de la musique. Intégrer la gang de BPM Sport. On vous en parlera de ça, de ce qui se passe en Abitibi-Témiscamingue. Les projections des différents experts dans la LHJMQ. Des très bonnes nouvelles pour les foreurs de Val-d'Or. Ils sont vus dans les gros clubs cette année à travers le circuit Chicchini. Sinon, les nominations au Gala de la Disque, il y a certains artistes de la BTB Témiscamingue qui s'y retrouvent. On reviendra là-dessus. Évidemment, on parlait aussi un nouvel espace du côté de Ville-Marie pour un organisme bien présent dans la communauté et les problématiques concernant de l'eau aussi qui force la fermeture d'une école à Lorainville aujourd'hui. Et à la Sarre, on prolonge la vie d'ébullition. Donc, on parlera de tout ça et toujours accompagné du meilleur de la musique avec Tamper City dans les prochaine et à l'instant, on retourne en 97 pour White Town et You're Warming Up.

Ça a dû changer votre journée si vous êtes du côté de Lorainville. Pas d'école pour vos enfants. Ceux qui s'étaient rendus à l'école Marcel Raymond ce matin ont été retournés chez eux. Il y a eu des services de transport organisés. C'est que finalement, on a dû fermer l'école en raison d'un bris d'aqueduc. Ce qu'on a dit même au niveau de la municipalité, c'est qu'il y a eu deux bris complètement qui ont coupé l'eau dans des secteurs, entre autres, la rue Vallée-Bévert-Béarn et à partir aussi de la Caisse des Jardins dans la direction de Ville-Marie et une partie de la rue Saint-André aussi. Donc, si tout va bien, ça devrait être réglé à l'heure où on se parle. Là, j'ai pas vu passer de mise à jour, là, mais ça devrait se faire d'ici la fin de la journée ou plus tard. Avis d'ébullition qui va être en vigueur, entre autres, d'ailleurs, dans les prochains jours, jusqu'à avis contraire, là, pour ce qui est de la municipalité de Lorainville. Avis d'ébullition à venir au cours des prochaines heures en raison de ce bris d'aqueduc à deux endroits. Sinon, parlant d'avis d'ébullition, ça va se poursuivre. Hein. On est toujours en problématique du côté de la Sarre et ça se poursuit. Maintenant, ça fait une vingtaine de journées. Là. Une mise à jour qui a été publiée dans les dernières heures. Faudra attendre jusqu'à la semaine prochaine, jusqu'au 21 septembre. Donc, jusqu'à lundi prochain, on est en avis d'ébullition du côté de la Sarre. Les résultats démontrent toujours la présence de coliformes fécaux, entre autres, des coliformes totaux, plutôt. C'est la troisième fois qu'on étale et qu'on étend et qu'on prolonge cet avis d'ébullition du côté de la Sarre en raison des tests négatifs. C'est un peu compliqué. On sait que ça fait des complications à l'hôpital aussi pour rediriger certains cas des chirurgies également. Je vous en parlais plus tôt cette semaine. Donc, on va surveiller ça, ces deux cas-là, via le mont-abitibi.ca en tout temps pour savoir tout ce qui se passe ici. Patrice Michaud, Francis de Grandpré s'en viennent en réserve musicale. Et à l'instant, un groupe dont le chanteur se met souvent en chest, mais fait la maudite bonne musique. On remonte en 2018 pour Natural Imagine Dragon. Oh.

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1: Tu sais, là, du gaz hilarant, du gaz qui fait parler Iggy, comme ça, un peu comme François Pérusse. Ça a causé un accident pour une vedette du soccer. Je vous en parle dans les prochaines minutes, entre autres ici en Abitibi-Témiscamingue. On va donner les détails de la météo. C'est somme toute pas super ce qu'on a dans les prochaines heures ici. Puis on est là ensemble en jeudi pour s'accompagner avec le maire de la musique. Blue Ridge Band est là en réserve musicale et le succès de Lola Young. Merci, au retour.

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0: Le 12 septembre dernier, à l'école secondaire La Concorde de Sainte-Terre, s'est déroulée la 26e édition du gala entrepreneurial Les Millenniums, présenté par Domtar. 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
6: C'est quand même très bonne nouvelle dans les prochaines heures des journées ensoleillées, mais il faut passer à côté des averses. Peut-être qu'ils devraient débuter en cours de soirée de la nuit prochaine. Ce sera assez frais aussi. Minimum de plus 5. Sinon, alternance soleil-nuage pour demain, max de 14. La fin de semaine va être super belle, autour de 16-17 degrés avec du soleil. Et après ça, à plus long terme, c'est encore beau, là. Alors, l'été laisse place à l'automne, mais pour des belles conditions en Abitibi-Témiscamingue.
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Inhaler du gaz a provoqué un accident pour une vedette du soccer international. C'est capoté ce qui s'est passé dans les... En fait, ça s'est passé au printemps dernier, mais là, il y a eu finalement la sanction pour une vedette anglaise du soccer qui est dans le trouble. Il a craché sa Lamborghini. Donc, en inhalant du gaz hilarant, il s'appelle Raheem Sterling. Il a fait ça avec sa Lamborghini Urus. C'est quand même très connu là dans les voitures super de luxe. Il a fait ça en mai passé, puis là, il vient d'avoir... Il va devoir payer en justice. Là, on le voyait zigzaguer sur plusieurs routes et autoroutes de l'Angleterre. Il y en a même qui l'avaient vu inhaler ce contenu d'un ballon alors qu'il était au volant. Dégueulasse, là, quand même. Fait une sortie de route, il a percuté même une barrière. Important dommage à son véhicule. Heureusement, il n'y a pas eu d'autres véhicules impliqués là-dessus. Il n'a pas été blessé. Il n'y a pas eu d'autres blessés non plus. Mais lui a quand même reconnu sa culpabilité pour conduite dangereuse, possession illégale, ce qu'on appelle du protoxyde d'azote, donc la patente hilarante, là, et refus de fournir un échantillon aussi aux policiers parce qu'il y avait des problématiques. Donc, ce gaz-là, qui on a vu des images circuler des autorités, quand même, c'est un genre de c'est ça, là, pour gonfler des ballons. Puis, tu sais, mais il y a aussi le côté hilarant de la...

Il y avait quand même 6 bonbonnes dans son char, là. Quand même. C'est un des meilleurs attaquants de l'Angleterre par le passé. Il a joué pour Liverpool, pour Manchester City, pour Arsenal, pour Chelsea au cours de sa carrière, quand même. Il a pris sa retraite maintenant. C'est un ancien international. Il risque une peine pouvant aller jusqu'à 2 ans de prison. Sa sentence avec sursis demeure possible aussi. Il y a plus d'équipe. Il joue plus, là, de façon professionnelle actuellement. Ça va pas l'aider non plus. Faut le faire, hein, quand même. Il y a eu des... Allez taper ça, le Raheem Sterling. Vous allez voir, il s'en paye une trèfle avec son gaz hilarant, mais ça aurait pu être beaucoup plus grave que ça. C'est pas une bonne idée, les jeunes, si vous écoutez ça. Jean-Leloup, I Lost My Baby, ça s'en vient au meilleur de la musique parce qu'on vous le prouve à chaque tune qu'on joue. Gabriel Fredette également, il a un classique des années 80. Un premier son un peu rap dans une tune plus pop, c'est Run DMC avec le chanteur des Aerosmith pour Walk This Way à haut.

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1: Les nominations au Gala de la Disque sont sorties au cours des dernières heures et il y a des artistes de la Abitibi-Témiscamingue qui s'y retrouvent, notamment en nomination pour certains albums. Deux artistes natifs de Rouyn-Noranda qui s'y retrouvent parmi ces nommés, ces artistes en liste. On va vous en parler en détail dans les prochaines minutes. Et toujours le meilleur de la musique pour vous accompagner dans votre pré-retour, peut-être déjà en retour à la maison, en deux commissions ou peu importe, vous êtes sur la route pour le travail. Je vous accompagne avec Somber au retour. Bougez pas!
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1: Deux artistes de l'Abitibi-Témiscamingue en nomination pour le Gala de la Disque et le groupe dont tout le monde parle depuis un an qui figure parmi les plus nommés. D'abord, ben, on parle entre autres de ces artistes natifs d'ici qui se retrouvent en liste donc pour un Félix. Les finalistes qui ont été dévoilés dans les dernières heures, c'est Rémi Cormier et Philippe B, les deux natifs donc de Rouyn-Noranda. Philippe B qui est en nomination pour l'album folk de l'année, son plus récent qui s'appelle Cigale. On sait que on entend une de ses tunes sur la série Phénomène Heated Rivalry qui va ressortir d'ailleurs, il va y avoir une saison 2 puis là tu sais il y a quand même une de ses tunes là-dessus, Chelsea mon amour, et il a lancé ça en mars dernier puis on parle beaucoup de lui sur la scène nationale entre autres, donc bravo. Et Rémi Cormier qui est un trompettiste hein, que vous avez peut-être déjà vu notamment et qui aussi auteur-compositeur, lui dans la catégorie album jazz pour Rich State of Mind. C'est vraiment cool de le voir là. Donc des chances d'avoir des statuettes pour des personnes qui sont natives de l'Abitibi-Témiscamingue. On sait que ça a été produit ici localement son album. Septième ciel aussi, la compagnie disque qui est un peu basée pas mal à Rouyn-Noranda est en nomination comme compagnie de production de l'année aussi édition de l'année et maison disque de l'année. Donc bravo, bravo, bravo. Les nommés vont être les lauréats vont être connus le 4 novembre prochain. En fait, il va y avoir le gala de l'industrie, le premier gala le 4 novembre prochain pour ces nominations-là. Et Pierre-Yvroy Desmarais aussi qui va être de retour pour le gros gala de la disque pour une troisième année aussi à l'animation. Lui qui a pris la relève de Louis-José Houd. Sinon, c'est Lou-Adrienne Cassidy qui en a gagné pas mal l'année passée, qui est encore avec 12 nominations, la plus nommée. Tout juste devant en Rin de Poitrine, qui se retrouve comme révélation de l'année, groupe de l'année, chanson de l'année, toute de l'année. Tu sais, ils sont vraiment dans pas mal toutes les catégories. J'ai hâte de voir combien de trophées ils vont gagner. T'sais, cette semaine, je vous en parlais de leur passage à Jimmy Fallon qui a fait parler beaucoup, puis ils lancent un nouvel extrait. Ils sont allés tester ça dans le plus gros show aux États-Unis. Quand même des couilles pour les gars du Saguenay. Sam avec Clay and Friends et Rough Sound, ça s'en vient tout juste après. Vincent Vallière dans votre trafic du jeu. Il dit, c'est Je marche comme on tombe. 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

0: Bilan complet de ce qui se passe avec l'eau, autant pour l'école fermée du côté de Lorainville. Il y aura avis d'ébullition. La SAR qui maintient son avis d'ébullition, entre autres, jusqu'à la semaine prochaine, jusqu'à lundi. Ben, d'autres affaires à jaser dans vos infos Arsenal Média avec notre collègue Caroline dans les prochaines. Sinon, ben, bilan complet aussi sportif. Des belles et des beaux pronostics des experts de la LHGMQ en vue des foreurs. On les met au sommet dans l'Ouest, notamment, et on reparlera du Canadien qui commençait plus à patiner aujourd'hui. Les vraies affaires commencent au camp d'entraînement et du bon Coldplay. D'ailleurs, la toune du CH au retour.
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2: Bon jeudi, ici Caroline Beauregard. Au lendemain du deuxième débat de la campagne électorale, les chefs sont de retour sur le terrain aujourd'hui pour faire de nouvelles promesses aux électeurs. Le Parti libéral du Québec s'est engagé à investir 200 millions de dollars supplémentaires dans la première ligne en santé. De son côté, le chef péquiste Paul Saint-Pierre Plamondon a déploré le manque de volonté politique du gouvernement caquiste au sujet de l'itinérance. Pendant que la campagne électorale québécoise est bien amorcée, le mouvement communautaire About s'est mobilisé une nouvelle fois partout au Québec le 15 septembre dernier. Cette mobilisation a eu lieu dans le but de rappeler à tous les partis politiques l'importance du milieu communautaire, les organismes jouant un rôle essentiel dans le maintien du filet social et répondant à des besoins en évolution dans le contexte actuel de précarité. Le mouvement demande aux partis de s'engager à tenir rapidement 5 rencontres avec eux. Les élus de la MRC d'Abitibi interpellent les candidats et souhaitent des engagements concrets pour la région. La table des conseillers de comté a ciblé 4 enjeux qui freinent le développement des municipalités de la MRC, soit la modernisation de l'hôpital d'Amos, l'augmentation et l'adaptation de l'offre des services de garde, l'allègement du fardeau administratif et la mise en place de mesures pour freiner le navetage. L'avis d'ébullition en vigueur à Lassar est prolongé jusqu'au 21 septembre. Les résultats des plus récentes analyses d'eau démontrent la présence de coliformes totaux dans l'eau. La ville recommande de faire bouillir l'eau pendant 5 minutes avant de la consommer, notamment pour boire ou préparer des boissons ou des aliments, laver les fruits et légumes consommés crus, faire des glaçons ou encore se brosser les dents. C'était vos actualités. 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
3: Hey, ça va bien pour les Foreurs. Selon les pronostics, l'état des forces dans la LHJMQ, on les place premiers dans l'Ouest, notamment le réputé Stéphane Leroux d'RDS et bien d'autres analyses aussi que j'ai lues un petit peu partout à travers le circuit Chicchini. Place les Foreurs dans le top 3 là, de l'Ouest, pas mal dans toutes les prédictions. Ils l'ont pas eu facile des dernières années, hein, notre vert et or. Mais avec Philippe Veilleux qui a été de retour, qui est pas allé jouer aux États-Unis, ça va aider pour être le champion marqueur de la LHJMQ cette année. Arseny Radkov, le nouveau gardien aussi acquis des Sea Dogs, ça risque d'être pas mauvais pantoute. Les acquisitions des vétérans comme McKinnon aussi en défensif, là, ça risque d'être ben intéressant pour ça là, cette année. Pour ce qui est des Foreurs, on va les surveiller bien évidemment. Pour ce qui est des Huskies, on les place un peu plus bas, en milieu de peloton, là, peut-être au niveau de la division Ouest, notamment au 4e et 5e rang selon les pronostics. Les Huskies, ça risque d'être un petit peu plus difficile, même si on a encore des retours de vétérans comme Samuel Beauchemin et Jaden de Pomainville. Donc, on s'en reparlera tout ça peut-être en long et en large un peu plus tard dans votre trafic. Sinon, ben le Canadien patinait un petit peu plus aujourd'hui. On essaie des trios. Là, on a vu des essais de trios à l'attaque. Est-ce que ça va être ça pour les premiers matchs hors concours en fin de semaine? On sait que samedi contre Toronto, on va jouer une équipe à Toronto, une équipe à Montréal. Fait qu'on va peut-être pas voir des vraies combinaisons. C'est vraiment le camp aussi pour peut-être une place pour David Rademacher en défensive. On va surveiller ça. Et dans la NFL, ce soir, match du jeudi soir. Prend ça une autre semaine avec les Bills qui reçoivent les Lions de Détroit ce soir. Côté météo, en Abitibi-Témiscamingue, c'est partiellement nuageux à des averses qui devraient débuter en soirée et cesser au cours de la nuit. Minimum de plus 5. Et demain, on annonce 14 avec alternance soleil et nuages.
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1: Ouais, bon retour du jeudi. Salut à, entre autres, la belle gang, notamment de l'Hôtel des Esquires d'Amos, qui nous écoute bien branchés à travers l'Abitibi-Témiscamingue, que vous nous écoutiez du 95.7, du 101, du 104.3 ou du haut-abitibi.ca. Merci de le faire. D'ailleurs, on est à un peu moins de deux heures là, de notre nouvelle émission qui parle beaucoup de hockey, qui vous prépare pour cette saison du Canadien avec Oli et FX tantôt dans la game, tout juste après le trafic vers 17h54. Pas une minute de plus. C'est un rendez-vous tantôt si vous voulez en savoir un petit peu plus sur la LNH et tout ce qui brasse présentement, ça brasse pas mal. On jasera aussi de plusieurs dossiers, notamment ces enquêtes, notamment du côté d'Amos. On demande l'aide du public pour quelque chose qui s'est passé au niveau policier. En fin de semaine, il y a une opération recyclage bien importante du côté de Rouyn-Noranda et il y a bien d'autres affaires à jaser dans les prochaines minutes, notamment après la plus récente de Chabouzi qui s'en vient dans 3-4 minutes après la toune des Canadiens qu'on joue, là. Tu sais que Michel Lacroix dit « Ah, coyon! No, Canadiens, c'est sûr! Coldplay de Fix You dans le meilleur de la musique à haut! » When you try

petit bug aujourd'hui qu'on a eu quand même. On a manqué de service 911 pendant un certain temps au niveau de la Sûreté du Québec. Perturbation qui a duré quand même quelques heures. Donc, c'est revenu maintenant à la normale à l'heure où on se parle. Les services sont complètement rétablis. Les appels d'urgence désormais qui sont traités normalement. Donc, il y a eu quelques petits bugs techniques. On disait là au cours, c'était surtout peut-être dans la nuit dernière, tôt ce matin aussi, mais la sécurité a pas été mise en danger, là, c'était référé vers d'autres services. Sinon, parlant d'actualité un peu plus faits divers et policières, il y a des enquêteurs des crimes majeurs qui demandent l'aide de la population en Abitibi-Témiscamingue pour une enquête qui est liée avec une agression armée qui est survenue dans la nuit du 15 août dernier. Ça s'est survenu à Amos, sur la première avenue. Alors, si vous avez vu des choses, vous étiez dans ce coin-là, à la mi-août, le 15 août, dans la nuit du 15 août dernier, des informations concernant tout ça. C'est un événement que vous pouvez vous rendre. Il y a un poste de commandement mobile qui est installé près

0: Il y a bien des affaires qui se passent en fin de semaine pour à travers l'Abitibi et Témiscamingue, mis à part le lancement de nos équipes sportives, entre autres les Huskies et les Foreurs. On reparlera de ça parce qu'ils lancent leur saison régulière. Il va y avoir des trucs pour notamment encore le centième de Rouyn en fin de semaine. À la grande place Edmund Horn, il y aura un événement en fin de semaine. Il y a aussi un truc pour l'opération recyclage avec j'agence de tout ça au cours de la fin de l'émission dans les prochaines minutes. Les détails de la météo, ça en vient des bonnes nouvelles. Et Cameron Whitcomb aussi, grosse réaction au retour.
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11: Il va falloir passer à travers la soirée la nuit prochaine, mais après ça, ça va être beau. Là. Des belles journées de fin d'été, début d'automne qu'on aura à travers l'Abitibi-Témiscamingue. Ce qu'on a en fait pour ce soir, cette nuit, c'est des averses qui devraient débuter en soirée sur une grosse partie de la région. Ça va cesser au cours de la nuit, minimum de plus 5. Demain, alternance soleil-nuage avec un max de 14. Mais ça sera pas chaud dans la nuit. De vendredi à samedi, on prévoit un premier moins 1. Là, hein. Ça risque pas de geler nécessairement, mais ça va être un peu plus froid dans la nuit de vendredi à samedi.
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0: Il y a des événements en fin de semaine à faire si vous cherchez des trucs à faire au cours du week-end en Abitibi-Témiscamingue. Encore dans le cadre des célébrations du centième de Rouyn, on prépare une fête de la ville. En fin de semaine, c'est samedi que ça se passe, donc 19 septembre, pour avoir accès, connaître les différents services municipaux. C'est quand même un genre de porte ouverte qu'on fait au niveau de la ville. Habituellement, on fait ça dans la semaine des municipalités, c'est des portes ouvertes, mais là, cette année, pour le centième, on fait ça différemment. De plus grande ampleur. Donc, si vous voulez aller visiter ça, ils vont être représentés durant toute la journée samedi que ça se passe. Des démonstrations, des activités familiales qui vont avoir lieu. Donc, ça se passe à la grande place Edmund Horn. Des démonstrations d'intervention de pompiers, entre autres, s'il y en a qui veulent faire ça. Tu sais, chez les jeunes, qui capotent tout le temps ces pompiers, ces policiers et autres. Il y a même de la programmation culturelle qui va être sur place. Vraiment, plein d'affaires, le fun. Il va y avoir des trucs, des ateliers municipaux aussi, là, les gros camions, puis tout ça, là, ça peut être impressionnant pour vos tout-petits également. Il va y avoir des billets à gagner aussi pour le Théâtre du Cuivre, pour les Huskies en fin de semaine. Donc, c'est gratuit pour tout le monde. Samedi, en cours de journée, là, ça se passe donc à la Grande Place Edmund Horn pour la fête de la ville pour le centième. Sinon, 20e édition aussi de la journée opération recyclage qui se passe aussi en même temps, samedi. 20 ans de l'événement qu'on fait ça. Une belle occasion pour vous rencontrer aussi. Donc, c'est la Fonderie Horn qui organise ça également, une expérience rassembleuse. Il va y avoir des plantes d'arbres aussi qui vont être également remises à chaque visiteur qui vont être là. Donc, ça se passe. L'année passée, quand même 600 personnes qui s'étaient présentées pour permettre de récupérer 8,7 tonnes de matériel et de remettre 180 arbres quand même qu'on a remis. Donc, ça se passe dans le même secteur, la 20e édition de la journée opération recyclage qui se passe notamment à l'opération recyclage en fin de semaine, donc de 9 à 15 heures, la Fonderie Horn qui organise tout ça. Donc, des choses à faire en fin de semaine, notamment samedi du côté de Rouyn. Québec Redneck Bluegrass Project, ça s'en vient avec une grosse toune, ça qu'on entend souvent dans les festivals, c'est tout seul. Puis pour l'instant, pour se mettre dans le bain du début du camp du Canadien, les Huskies, ça s'en vient, les Foreurs également, on s'offre les Cola qui passe moi à Poc dans votre trafic à eau.
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sucré ça un booster. Les prédictions sont bonnes pour nos deux équipes de l'Abitibi dans la LHJMQ, surtout une plus que l'autre. Quel bout de la 117 va être meilleur que l'autre cette année selon les analystes et les experts du circuit Chicquini? Je vous en reparle dans 3-4 minutes, après notamment la plus récente de Marshmello avec Portugal the Man. Oh!

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1: Nos deux équipes de l'Abitibi qui commencent leur saison régulière en fin de semaine, mais sur la route. Les Foreurs sont vus dans les meilleures équipes de la Ligue cette année par les experts. Stéphane Leroux, entre autres, qui y est allé, c'est le classement, le power ranking qu'on appelle, là, donc les prédictions à quoi ça pourrait ressembler cette année, les forces en présence. Reste à voir avec les blessures puis tout ce qui va se passer dans une saison, les transactions également. Mais voir les Foreurs finir en premier dans l'Ouest, comme bien d'autres analystes aussi. Puis moi aussi, quand je regarde l'alignement des Foreurs, ça risque d'être pas méchant pendant tout. D'abord avec Philippe Veilleux qui effectue un gros retour, lui qu'on a pensé perdre peut-être pour les États-Unis. Avec ses campagnes près de 100 points l'année passée à 18 ans, là, ça va être un des meilleurs joueurs de la Ligue assurément. Arseny Radkov, nouveau gardien, ça risque d'être intéressant. Le vétéran défenseur Noah MacKinnon aussi qui s'amène. Donc des bonnes additions par Maxime Desruisseaux et sa troupe cette année pour aller loin. Entre autres, connaître certainement de bons moments. On a vu déjà que ça a bien été dans les matchs hors concours. Alors comment ça sur la route demain face au Tigre à Victoria. Et samedi au domicile de l'Armada. Avant de revenir, premier match local au Centre Agnicio Eagles. C'est samedi le 26 septembre, ça vous intéresse, sur le coup de 16h contre les Voltigeurs de Drummondville. Les Huskies, pendant ce temps-là, eux commencent demain soir contre l'Armada sur la route et samedi à Gatineau. Donc, le premier match local également sera contre les Voltigeurs vendredi la semaine prochaine, le 25 septembre, à l'Arena Glencore. Pour ce qui est des Huskies, on les voit un petit peu plus loin dans le classement selon les pronostics, le plus au 4e ou 5e rang, batailler en milieu de peloton avec d'autres équipes dans l'Ouest. Ça va être un petit peu plus difficile pour certaines équipes, dont les Huskies. Mais même s'il y a des vétérans, on sait que Lars Trainer revient pas aussi et va évoluer en Suisse cette année. Ça va être un gros morceau qui va manquer. On a acquis quand même Straka des remparts. L'avenue de Thomas Boisvert, un jeune de 16 ans, sur qui on fonde beaucoup d'espoir pour relancer le club dans les prochaines années. Le premier choix au dernier repêchage. Alors, j'ai bien hâte de voir la meute, comment elle va se débrouiller avec Steve Harty qui est de retour également et tout l'état-major aussi pour encore quelques saisons. Donc, bonne saison de la LHJMQ qui commence demain soir pour les Foreurs et les Huskies. On va les suivre cette année au fur et à mesure ici à O. On est des partenaires à Arsenal Media. 143-101-95-7. On joue toujours le meilleur de la musique avec Milky Chance en réserve. À l'instant, un petit air de printemps avec Corias à O.

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1: On s'informe avec tout ce qui se passe avec l'eau. Là, hein. Il y a deux secteurs qui sont touchés avec l'eau à Lorainville et à Lassard. Des nouvelles fringes par rapport à tout ça, ce qui se passe. Il y aura des nouvelles avis d'ébullition du côté de Lorainville. Je vous expliquerai tout ça dans la prochaine heure d'ici la fin de votre trafic. Des bonnes nouvelles pour l'organisme L'Entretoise aussi. De nouveaux services, notamment du côté de Ville-Marie. On reparlera de ça dans les prochaines minutes. Et aussi l'état des choses au camp du Canadien de Montréal est toujours le meilleur de la musique. Une grosse tune avec ZZ Top dans les prochaines.
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2: Bon jeudi, ici Caroline Beauregard. Au lendemain du deuxième débat de la campagne électorale, les chefs sont de retour sur le terrain aujourd'hui pour faire de nouvelles promesses aux électeurs. Le Parti libéral du Québec s'est engagé à investir 200 millions de dollars supplémentaires dans la première ligne en santé. De son côté, le chef péquiste Paul Saint-Pierre Plamondon a déploré le manque de volonté politique du gouvernement caquiste au sujet de l'itinérance. Pendant que la campagne électorale québécoise est bien amorcée, le mouvement communautaire About s'est mobilisé une nouvelle fois partout au Québec le 15 septembre dernier. Cette mobilisation a eu lieu dans le but de rappeler à tous les partis politiques l'importance du milieu communautaire, les organismes jouant un rôle essentiel dans le maintien du filet social et répondant à des besoins en évolution dans le contexte actuel de précarité. Le mouvement demande aux partis de s'engager à tenir rapidement 5 rencontres avec eux. Les élus de la MRC d'Abitibi interpellent les candidats et souhaitent des engagements concrets pour la région. La table des conseillers de comté a ciblé 4 enjeux qui freinent le développement des municipalités de la MRC, soit la modernisation de l'hôpital d'Amos, l'augmentation et l'adaptation de l'offre des services de garde, l'allègement du fardeau administratif et la mise en place de mesures pour freiner le navettage. L'avis d'ébullition en vigueur à Lassar est prolongé jusqu'au 21 septembre. Les résultats des plus récentes analyses d'eau démontrent la présence de coliformes totaux dans l'eau. La ville recommande de faire bouillir l'eau pendant 5 minutes avant de la consommer, notamment pour boire ou préparer des boissons ou des aliments, laver les fruits et légumes consommés crus, faire des glaçons ou encore se brosser les dents. C'était vos actualités. 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
4: Oh, que le Canadien, ça commence. Tel camp d'entraînement aujourd'hui qui commençait plus sur la glace. On a fait des essais avec Chris Kreider aux côtés de Caulfield et Suzuki. Est-ce qu'on va voir ça durant les matchs hors concours? Possiblement, parce qu'on sait, est-ce que ça va être ça au début, au premier match de la saison régulière? Je parierais pas sur ça, mais ça se pourrait, parce que c'était pas sûr que Slavkovski allait rester avec ce trio-là. Et donc, Slavkovski avec Demidov et Newhook, Kapanen. Il y a eu des essais un peu à l'entraînement aujourd'hui. On va voir vraiment dans les matchs hors concours d'en fin de semaine. Samedi contre Toronto, un match double squad. Donc, il y aura deux équipes du Canadien, deux équipes des Maple Leafs. Une à Toronto, une au Centre Bell pour jouer ces premiers matchs hors concours-là. On sait qu'on a juste 4 dans la nouvelle formule du camp d'entraînement avec cette formule de 84 matchs cette année. Et donc, Kreider avec Suzuki, Caulfield, Slavkovski avec Demidov. C'est ça. Sinon, il y a Nikita Kucherov qui fait jaser aussi avec sa déclaration dans les dernières heures. Lui qui a toujours pas signé d'ailleurs avec le Lightning, qui a dit « Le jeu, ouais, dans LNH, c'est plus rapide, les joueurs sont plus rapides, mais c'est vraiment stupide. Le QI hockey de tout le monde est pas vraiment élevé. » Il fait rien pour s'aider le Nikita. Et les différents preneurs au livre qui mettent les Foreurs en première position dans l'Ouest, dans la LHJMQ, pour ce qui est de la saison qui commence demain sur la route pour le Vert et Or et la meute aussi des skis de Rouyn-Noranda commence sur la route en fin de semaine. On va surveiller ça. Les premiers matchs à domicile sont la fin de semaine prochaine, autant au Centre Agnicio Eagle qu'à l'Arena Glencore. Côté météo, ce sera partiellement nuageux. Quelques averses qui devraient débuter en soirée en Abitibi-Témiscamingue et cesser au cours de la nuit. Minimum de plus 5 demain. Alternance à les nuages avec 14.
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2: Vous savez comment j'aime parler des belles affaires qui se passent en Abitibi-Témiscamingue? Et sombre record cette année pour Centaide Abitibi-Témiscamingue, nord du Québec. On a remis la somme de 450 000 beaux bidous avec l'édition, la 13e édition du tournoi de golf des directions de mines. C'est un des gros tournois de golf, faut dire, bénéfice qu'on a dans le secteur. Là. C'était au club sport Belvédère de Val-d'Or, 420 golfeurs qui étaient là, surtout du secteur minier. Donc bravo d'avoir fait ça, puis ça a généré des retombées incroyable pour ce qui est de Centraide ATNQ qu'on surnomme. Donc, générosité vraiment incroyable. L'essentiel, tu sais, pour avoir célébré l'apport essentiel des femmes, d'ailleurs, à cette industrie-là et à toute notre région. D'ailleurs, c'est Mélanie Perrault qui s'est exprimée via communiqué. Tournoi qui donnait lieu d'une collaboration quand même intéressante aussi avec différents partenariats. Quelque chose qui est très intéressant avec le Women in Mining et Centraide sont mis ensemble justement pour ça, pour mettre à l'avant les initiatives féminines, pour la contribution donc aux communautés et à l'industrie minière. C'était co-présidé par Kim Valade et Manon Rouillé. Bravo. Vraiment une grosse journée. C'est une participation intéressante qu'on a pu faire. Donc, 450 000 beaux bidous grâce à ces filles et tout ce monde-là qui était à Centraide, Abitibi-Témiscamingue, nord du Québec, pour le gros tournoi de golf du club sport Belvédère de Val-d'Or dernièrement. Bravo d'avoir fait ça et d'avoir amassé. On sait qu'il y a eu des beaux événements le week-end passé aussi, entre autres pour avec le grand défoulement et tout ça. Là, c'est fait que c'est beau à voir que vous manifestez bien pour ces beaux événements-là à travers notre secteur. On va s'en reparler aussi de ce qui s'en vient aussi pour l'entretoise du Témiscamingue du côté de Ville-Marie d'ici la fin de votre trafic. On se transporte tranquillement pas vite vers FX et Oli pour la game. Il y a beaucoup de choses à dire sur cette première journée de camp d'entraînement du Canadien. Chris Kreider sur le premier trio aujourd'hui à l'entraînement. Est-ce que ça va être ça pour la saison? On ne sait pas. On va en parler tantôt sur le coup de 17h54. Kevin Parent Caliente, ça s'en vient. Et à l'instant, c'est la toune qui parle de Ricardo. C'est Scooter Gas.

0: Qu'est-ce qui se passe avec l'eau potable du côté de Lassan et également là, c'est la problématique qu'il y a eu du côté de Lorainville. Je vous mets à jour là-dessus dans les prochaines minutes avec les détails de la météo. Si ça s'enligne, pas pire, mais un premier peut-être moins dans une nuit cette semaine d'ici le week-end. Et Kane Brown va être là dans le détour.
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11: Un petit peu de mouille, de la pluie. Là. Dans les prochaines heures, c'est ce qu'on aura sur l'Abitibi de Témiscamingue. Quelques averses qui devraient débuter en cours de soirée. Ça, c'est au cours de la nuit prochaine, minimum de plus 5. Sinon, alternance soleil nuages demain avec un max de 14. Puis ça va être froid dans la nuit de demain à samedi. Peut-être même en bas de zéro, selon d'où vous nous écoutez. Présentement, ce qui est important à savoir, c'est ce qu'on est autour de 19 degrés.
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Ouais, grosse situation du côté de Lorainville. On va tomber aussi en avis d'ébullition au cours des prochaines heures. On aura des détails de la municipalité, mais on est obligé de même de fermer l'école Marcel Raymond aujourd'hui à raison de bris d'aqueduc. Donc, sur la rue Vallée vers Béarn, à partir de la caisse aussi en direction de Ville-Marie, là, il y a des problèmes de bris d'aqueduc dans deux coins. Donc, ça devait être rétabli là à l'heure où on se parle. C'est pas déjà fait. Alors, il y aura avis d'ébullition au cours des prochains jours. On va surveiller les communications de la municipalité de Lorainville. Donc, avis d'ébullition de ce coin-là. Et ça se maintient du côté de la Sarre jusqu'à minimum lundi prochain aussi. La ville qui signale qu'il faudra maintenir cet avis d'ébullition parce qu'il y a la présence encore de coliformes dans l'eau. Troisième prolongation de l'avis d'ébullition du côté de la Sarre avec des aspects négatifs. On est ça fait plus de 20 jours maintenant là, qu'on est en avis d'ébullition. Donc, on lâche pas. On va continuer de vous tenir au courant, notamment via le mont-abitibi.ca en tout temps pour tout savoir en étant lecteur. Vous vous abonnez à l'infolette et vous recevez ça directement dans votre courriel. Le résumé de l'actualité au quotidien sur le coup de 18h avec notre journaliste Caroline Beauregard. Talk en français avec Claudia Bouvette, ça s'en vient dans 2-3 minutes après Faster the People, c'est Pump Up Kicks dans votre trafic du jeudi à haut.

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1: Belle petite nouvelle pour du côté de Ville-Marie, un nouvel espace pour un organisme très apprécié dans la communauté. Je vous en parle dans les prochaines, après notamment une des grosses tunes de la dernière année de Somber.
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1: ou à Ville-Marie, si vous connaissez pas l'entretoise, vous allez peut-être pouvoir connaître ça. Depuis cette semaine, on a un nouvel espace, donc une ressource qui est en santé mentale, qui s'est relocalisée, donc aménagement mieux fait aussi pour toute la belle gang avec Linda Clouantre qui dirige l'organisation donc de les nouvelles cuisines aussi pour transformer vos aliments. Donc on sait, il y a même un nouvel espace dédié pour les jeux et tout ça. J'ai vu les images là, circuler sur les réseaux sociaux, c'est super bien fait. Fait que présentez-vous à l'entretoise. C'est vrai. Il y a des administrateurs qui sont là. Donc c'est l'espace communautaire. Donc on a des nouveaux locaux dorénavant. Même une table de billard, tout ça, j'ai vu ça. C'est ouvert 7 jours sur 7. Même les fins de semaine, des intervenants, des intervenantes étudiantes qui vont être là aussi au cours de la fin de semaine. Donc allez les voir. L'entretoise, nouvelle ressource, nouveau lieu, l'espace communautaire au centre-ville de Ville-Marie. Donc allez voir tous les détails de ça aussi au montabitibi.ca. On se transporte tranquillement vers la game avec FX et Oli dans les prochaines pour nous hymner, notamment Harpin Lépine, sa plus récente, c'est Mentir à eau.

C'est comme ça que ça se termine. Merci de nous choisir en tout temps le rattrapage au abitibi.ca. Fred va être là en mode solo demain dans les 100 000 matins. Moi, je vous retrouve lundi. On souhaite une bonne saison au hockey au Foreur qui commence en fin de semaine. Et on se reparle lundi, 14h55. Je vous laisse avec les gars de la game dans quelques secondes. Salut!

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12: Bon jeudi soir, ici Caroline Beauregard. Le mouvement communautaire About s'est mobilisé une nouvelle fois partout au Québec le 15 septembre dernier. Cette mobilisation a eu lieu dans le but de rappeler à tous les partis politiques l'importance du milieu communautaire, les organismes jouant un rôle essentiel dans le maintien du filet social et répondant à des besoins en évolution dans le contexte actuel de précarité. Le mouvement demande aux partis de s'engager à tenir rapidement 5 rencontres avec eux. La vie d'ébullition en vigueur à l'Assemblée.

sonore est prolongée jusqu'au 21 septembre. Les résultats des plus récentes analyses d'eau démontrent la présence de coliformes totaux dans l'eau. La ville recommande de faire bouillir l'eau pendant 5 minutes avant de la consommer, notamment pour boire ou préparer des boissons ou des aliments, laver les fruits et légumes consommés crus ou encore se brosser les dents. C'était vos actualités. 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
4: C'est la game. Bon jeudi tout le monde. Olivier Pema et FX Bénard avec vous pour la prochaine heure. Merci d'être à l'écoute. Peu importe où vous êtes, peu importe de où vous nous écoutez, partout sur le réseau BPM Sport. Montréal, Québec, Gatineau, mais aussi partout sur le réseau O. Témiscouata, Matane, Saint-Jean, Saint-Hyacinthe, Drummond, Rimouski, Sept-Îles, Beauce. On est partout. Et je suis avec mon chum FX. Comment ça va?
5: Salutations, mon cher Oli. On est en pleine forme ce soir. Bills contre Lions,
4: ben oui.
5: 20h15. J'arbore mon chandail des Lions. Des Bills. Pour ceux qui sont sur, sur YouTube, on vous salue tout le monde en ce jeudi soir.
4: Gros jeudi soir dans la NFL parce que c'est d'ailleurs le premier match des Bills dans leur nouveau stade. Alors ça va être une journée de célébration pour eux, le Highmark Stadium. On verra comment Bills Mafia traite leur nouveau stade.
5: Hâte de voir ça.
4: Parenthèse, là, quand ils ont démoli l'ancien stade ou quand ils ont commencé à le défaire, ils vendaient tout aux enchères.
5: Mais quand
4: je dis tout, là, je parle de la bannière à la friteuse. Même les urinoirs. Il y a des gens qui ont misé en ligne pour acheter les urinoirs de l'ancien stade des Bills, puis ils ont reçu, puis ils ont ça chez eux pour leur man cave, leur garage ou peu importe.
5: C'est
4: quand même assez cocasse.
5: C'est une belle décoration quand même à avoir. Enfin, tu t'en sers pas vraiment à la maison, là, mais c'est une belle décoration.
4: Exactement. T'encadres ça, là, un bel urinoir. On a un gros menu à l'émission aujourd'hui. Parce que là, c'est commencé pour de vrai. Le camp d'entraînement du Canadien de Montréal. Aujourd'hui, les gars ont sauté sur la glace. Et pour la première fois, on a eu droit à des trios, à des duos en défense. Et c'était, ma foi, fascinant. Quelques surprises. J'ai vraiment hâte de décortiquer tout ça, notamment un nouveau premier trio pour le Canadien de Montréal. Je pense pas qu'on s'y attendait aussitôt dans l'année. C'est bien intéressant, FX et moi. J'ai hâte qu'on jase de ça. On a un top 5 tantôt. C'est pas nécessairement un top 5, mais tu sais, dans les dernières semaines, on parle beaucoup des mêmes gars. Jack Eye, Kapanen, Newhook, Fowler, Montembeau. Ce sont souvent les mêmes noms qui reviennent quand on parle du Canadien de Montréal. Mais on a envie de vous parler de 5 joueurs dont on ne parle pas assez qui vont prendre part au Canadien de Montréal. Des gars qui, ça peut être pour de bonnes ou de moins bonnes raisons, sont un peu dans l'ombre présentement. J'ai aussi déniché de quoi? Le calendrier de diffusion des matchs du Canadien à la télé.
5: Oh!
4: C'est un méchant casse-tête. Je vous le dis, là. T'sais, avant, c'était assez simple. TVA, sport, le reste du temps, RDS. Préparez votre Excel. Je vous explique ça tantôt. Ce ne sera pas facile du tout.
5: Les habitudes vont changer.
4: Habitudes vont changer, puis ça va être dur de développer des habitudes parce que ça va être compliqué. Ce ne sera pas la même chose à chaque fois. Vers 18h30, on revient sur les moments forts de la journée à BPM Sport, notamment des déclarations choc. Anthony Marcotte qui a lancé une idée très intéressante sur David Reinbacher. Une façon peut-être pour David Reinbacher de faire sa place avec l'équipe, c'est intéressant. On va y revenir un peu plus tard. Aussi Georges Larrac. Il est pas content de ce qui s'est passé avec Slaf aujourd'hui. Et en fin d'émission, comme à l'habitude, on va regarder ce qui s'est passé ailleurs dans la LNH. Dylan Larkin qui accorde une première entrevue depuis sa demande de transaction. Connor Hellebuyck suspendu par les Jets.
5: Avec raison.
4: Puis le DG des Jets a offert des réponses super intéressantes aujourd'hui. Je peux vous le dire, il est pas content. J'ai hâte d'entendre ça. Rick Bowness a planté certains de ses joueurs devant les médias.
5: Et lui, on se rappelle qu'il avait fini la saison, il était pas de bonne humeur.
4: Non.
5: Parce que ça s'était mal terminé là-bas. On va y revenir, là, mais ça s'était mal terminé là-bas. On avait quand même décidé de lui donner, le faire confiance pour la prochaine saison.
4: Et oui, c'est ça. Puis
5: le niveau d'effort à Columbus en fin d'année, c'était pas évident.
4: Ça fait plusieurs fois. Puis même si tu remontes dans le temps, Patrick Laine, c'était ça aussi.
5: C'est vrai.
4: Il avait critiqué, puis il s'était fait frapper. En plus, les gars étaient pas contents.
5: Non.
4: Mais de qui est-ce que Rick Bowness parle? Est-ce qu'il parle de Kirill Marchenko, peut-être? On va en parler un peu plus tard. Une prolongation de contrat aussi bien méritée pour un des meilleurs jeunes entraîneurs-chefs dans la LNH, ça s'en vient un peu plus tard à l'émission. Mais avant, on a enfin des trios pour le Canadien de Montréal. Je vais vous résumer ça rapidement, puis on pourra décortiquer après. Premier trio, c'est tout nouveau. Caulfield, Suzuki était avec Chris Kreider.
5: Oh là là là là!
4: Sur le deuxième trio, la Kid Line a été réunie parce que Juraj Slafkovský était là avec Oliver Kapanen et Ivan Demidov. Par la suite, pour les autres trios en attaque, vous allez voir, c'était peut-être plus des duos avec un troisième joueur. Donc, c'était Newhook Evans avec Brett Bérard, Dano Anderson avec Florian Jacquet et le troisième trio, le trio final, Dak Bolduc Texier en défense, Hudson Carrier, Struble Jacquet, Madison Dobson et Engstrom Reinbacher.
5: Très intéressant.
4: En commençant FX,
5: ouais.
4: Chris Kreider qui se retrouve sur le premier trio avec Caulfield et Suzuki, comment est-ce que tu as réagi quand tu as appris cette nouvelle-là?
5: Je peux pas dire que je suis tombé en bas de ma chaise parce que rappelle-toi, plus tôt cette semaine dans la game, tu y allais de prédictions en vue de la prochaine saison et tu me disais, est-ce que c'est si fou de penser que ça va arriver?
4: On l'avait prédit.
5: Et on l'avait prédit, on avait dit, ouais, c'est pas si fou que ça, Caulfield, Suzuki, Kreider. Je trouve ça très intéressant. La première des choses, Kreider, même s'il a le même gabarit qu'un Juraj Slafkovský, c'est pas du tout le même genre de joueur sur la patinoire. Slafkovský, oui, c'est un attaquant de puissance, mais c'est plus un gars qui a des habiletés aussi, qui a des bonnes mains, qui contrôle le jeu. Un gars comme Chris Kreider, c'est plus le type de joueur qui a un excellent lancer, qui va foncer au filet, qui va dévier des rondelles. Ce qui est moins la tasse de thé de Slafkovský, quoi qu'il est encore très jeune, il pourrait se servir de l'apprentissage d'un Kreider pour mieux faire ça dans les prochaines années. Alors, c'est un profil différent qu'on jumelle à Caulfield et Suzuki. Et si tu mets Kreider sur le premier et Slav sur le deux, je trouve ça logique qu'il soit jumelé à Kapanen Demidov, alors que ça a été le deuxième trio avec le plus haut temps d'utilisation la saison dernière. Kreider, vraiment curieux. Je pense que c'est une bonne combinaison, Oli. Puis ce type de combinaison-là va changer en cours de saison
4: C'est sûr. C'est les combinaisons qui vont changer en cours de route. Mais si tu commences l'année comme ça, c'est parce que clairement, tu as une idée en tête. Puis je te rejoins à 100% FX. D'abord, le fit, il est bon. Parce que Suzuki et Caulfield, c'est ça qu'ils ont besoin. Un attaquant peut-être qui joue plus en puissance, quelqu'un qui va faire la sale besogne, aller chercher la rondelle dans le coin, se placer devant le filet, dévier, délancer. Et en plaçant Juraj Slafkovský sur le deuxième trio, t'équilibres beaucoup plus les forces. C'était quoi le gros problème du Canadien l'an passé? C'est que t'avais essentiellement une vague d'attaque. T'avais un trio qui produisait. Si t'étais capable d'arrêter le premier trio, parfait après. Essayez de nous battre avec vos autres trios après.
5: Exact.
4: Vous allez avoir de la misère à générer de l'attaque. En série notamment, c'est probablement ce qui a fini par couler l'équipe. C'est que le premier trio a été muselé, puis après ça, personne n'était capable de générer de l'attaque. En séries éliminatoires, je regarde Ivan Demidov, c'était seulement 4 points en 55.
5: Pas beaucoup.
4: C'est pas beaucoup pour un deuxième trio qui est supposé générer de l'attaque.
5: Parce que le premier trio était muselé aussi. Le premier trio a eu beaucoup de difficultés en série à 5 contre 5.
4: C'est ça, exactement. Et c'est pour ça qu'évidemment, la question du deuxième centre elle revenait sur toutes les lèvres. Mais là, t'es allé chercher Chris Kreider. C'est un joueur du top 6.
5: Ouais.
4: Bref, t'as deux bons trios maintenant. Deux trios qui vont être capables de générer de l'attaque. Un soir, il y en a un qui est moins bon. C'est pas grave. L'autre va être capable de le faire. Et des fois, ça va être l'inverse. Et des fois, le Canadien va avoir deux bons trios. Deux trios qui sont dangereux chaque fois qu'ils sautent sur la glace, qui vont être menaçants. C'est ça que tu vas avoir parce que, faut le dire, là, quand la Kid Line jouait ensemble l'an passé, Slafkovský, Demidov et Kapanen, c'était vraiment impressionnant.
5: Très impressionnant. Et ça enlève de la chaleur un peu sur le premier trio en même temps, sur Caulfield et Suzuki qui ont une tonne de pression, là, parce qu'évidemment, ce sont les deux meilleurs pointeurs de l'organisation. Et tu viens de le mentionner, quand t'as pas le dernier changement, parce que ce premier trio-là va être jumelé à la première paire de défenseurs de l'équipe adverse, au trio défensif de l'équipe adverse, ça va lui donner une plus grande marge de manœuvre au deuxième trio, et c'est un bien meilleur deuxième trio que la majorité du temps la saison dernière. Il y a un message que tu peux passer à Juraj Slafkovský en faisant ça. Tu peux lui dire, Juraj, l'an dernier, tu as été la locomotive du deuxième trio quand tu as été là, avec Kapanen et Demidov. Mm-hmm. Vous avez produit à 5 contre 5. Tu as été excellent. Puis c'est là qu'il a repris confiance aussi la saison dernière, après un début de saison avec le premier trio. On veut revoir la même chose en début de saison. Les opportunités vont être là. Tu es quand même sur la première vague du jeu de puissance où tu as marqué une majorité de tes buts la saison dernière. Il n'y a pas de mal à commencer la saison avec Kapanen et Demidov. Je comprends que pour l'ego du joueur, ça peut prendre un coup quand même. Là, parce que nous autres, avant les combinaisons aujourd'hui, on y allait tous avec la même que l'an dernier. Mm-hmm. Soit Caulfield, Suzuki, Slaf. Mais j'haïs pas ça d'équilibrer tes trios comme ça.
4: J'ai les statistiques avancées devant moi, OK? Slafkovský, Kapanen et Demidov. Si tu regardes les statistiques par 60 minutes,
5: ouais.
4: Ils jouent pas évidemment 60 minutes. Parce que tu peux pas jouer un match de hockey, tu peux pas être sur la glace pendant 60 minutes. Mais donc, au prorata des minutes qu'ils jouaient ensemble, c'était 4,12 buts par 60 minutes. Le premier trio du Canadien, Slafkovský, Suzuki, Caulfield, c'était 3,72 buts par 60 minutes. Ça veut donc dire que la kid line générait plus d'attaques au prorata que le premier trio.
5: Hey, c'est intéressant. Ça
4: vous montre à quel point c'est un vrai trio qui est menaçant.
5: Clairement, sans dire qu'il y a une donnée qui fausse la donne, évidemment, quand la kid line était ensemble, elle n'était pas jumelée contre les meilleurs duos et trios de l'autre équipe. Mais elle a plus produit quand même sur une base de 60 minutes. Et ça vous démontre que si tu es en mesure d'obtenir une bonne force offensive avec Kreider sur le premier trio, Caulfield et Suzuki, ben, ton deuxième trio peut produire aussi autant.
4: Exactement.
5: À 5 contre 5.
4: Alors que si t'as Jake Evans qui joue avec Ivan Demidov, il a bien beau avoir le meilleur match-up au monde, c'est pas vrai qu'ils vont être capables de générer autant d'attaques. Bref, quand tu vas arriver puis tu vas affronter Alexander Barkov et les Panthers de la Floride, ou Anthony Cirelli, un des meilleurs centres défensifs de la Ligue, et Lightning de Tampa Bay, puis que ces gars-là vont essayer le plus possible de neutraliser le premier trio, ça va être ça le match-up. Ben après ça, ta ligne Slafkovský, Kapanen et Demidov, elle va être capable de produire. Fait que c'est pour ça que pour moi, c'est une excellente nouvelle.
5: C'est fou à quel point juste l'ajout d'un gars comme Chris Kreider,
4: ça change
5: la donne. Ça change tout. Puis tu parlais de l'an dernier, le Canadien était une équipe à plus ou moins un trio. Ben c'est de même depuis plusieurs saisons même. Alors d'avoir un peu plus d'équilibre sur tes trios, d'avoir une offensive secondaire, c'est très important. Puis inquiétez-vous pas. Ça risque de changer en cours de saison.
4: C'est sûr.
5: Il va y avoir des blessés. Mais quand même, pour débuter l'année, je trouve que c'est deux combinaisons qui sont très intéressantes. Je pense que celui qui écope le plus de ces combinaisons-là, c'est Alex Newhook.
4: Je suis d'accord avec toi. Parce qu'Alex Newhook, on aurait pu s'attendre à ce que ce soit lui qui est au centre du deuxième trio. Puis d'une certaine façon, c'est un beau vote de confiance pour Oliver Kapanen d'obtenir cette deuxième chance-là. Mais pour Alex Newhook, qui a eu des séries héroïques, c'est entre guillemets un peu une démotion pour lui parce que lorsqu'il était en santé, il a passé à peu près toute l'année sur le deuxième trio l'an passé. Là, il formait un duo avec Jake Evans. Qui va être leur allié? Est-ce que ça va être Zachary Bolduc? Est-ce que ça va être Alexandre Dexier? Est-ce que ça va être Kirby Doc? J'ai hâte de voir.
5: Mais je te lance ça comme ça, là.
4: Vas-y donc.
5: Qui serait le meilleur complément, à ton avis, à Alex Newhook et Jake Evans sur un troisième trio? Parce que là, ce sera pas Brett Berard, même si ça a été une des grosses acquisitions du Canadien cet été parce qu'il n'y en a pas eu beaucoup. Qui va complémenter, qui serait le meilleur ajout pour complémenter ces deux joueurs-là? Est-ce que c'est Zachary Bolduc? Est-ce que c'est Kirby Doc? Est-ce que c'est Alex Texier? Je trouve la question vraiment intéressante. Ouais.
4: Moi, je vais aller avec Zachary Bolduc parce qu'il pourrait peut-être amener un peu plus de papier sablé à ce trio-là. Et il n'aurait pas toujours nécessairement besoin d'être le F1, le fameux joueur qui irait en échec avant. Alex Newhook peut occuper ce rôle-là parce que Zachary Bolduc, c'était nouveau pour lui là, de faire ça. Il aurait peut-être plus la chance aussi de transporter la rondelle. Moi, j'aimerais voir Zachary Bolduc. Et ensuite, sur le quatrième trio, je me dis, rendu là, oui, Alexandre Texier, on sait ce qu'il peut te donner, mais donne donc une chance à Kirby Doc pour jouer avec deux vétérans, Philippe Dano et Josh Anderson. Deux gars qui savent ce que ça prend pour réussir dans la LNH. Deux gars dont l'éthique de travail est plus souvent qu'autrement irréprochable. Je sais qu'Anderson, des fois, un peu inconstant, mais Dak, avec ces deux-là, challenge-le de dire, hey, eux, ils vont te montrer comment jouer la game. Suis-les. Tu sais, Anderson, c'est à peu près le même type de corps, même format, même gabarit que Kirby Dack. Je lui donnerais cette chance-là au début de l'année.
5: T'es-tu
4: en
5: train de me dire qu'il faudrait réinventer un peu Kirby Dack pour qu'il devienne un peu plus physique, donne
4: ben,
5: plus
4: y a pas
5: de
4: le
5: mise
4: choix.
5: En échec, qui serve de son corps, ce qui fait pas assez dans la Ligue nationale?
4: Il n'y a pas le choix parce que visiblement, il n'aura pas vraiment d'occasion pour le moment sur le top 6 du Canadien de Montréal. Comment est-ce que Kirby Dack peut se rendre utile d'abord? Ben, c'est un bon patineur. C'est un gros bonhomme. Il est capable, on le voit des fois, quand ça y tente, là, il est capable de s'imposer physiquement.
5: Ouais.
4: S'il est capable de développer cette corde-là à son arc, au moins il sera utile. Mais si après 2-3 games, tu t'aperçois que, écoute, le gars, il se pogne encore le bang,
5: ça fonctionne pas.
4: Ça fonctionne pas, ben là, tu mettras Texier. T'aimes-tu ma théorie?
5: J'aime ta théorie. J'ai la même. Je trouve ça dommage, par contre, pour un joueur comme Florian Jacquet, qui a quand même cette identité de quatrième trio. Là. Quand on parle de quatrième trio, avec un gars comme Anderson, on pense qu'aussi à un gars comme Florian Jacquet, qui est encore très jeune. Est-ce que pour lui, c'est mieux de commencer dans la Ligue américaine? Dès qu'il y a un blessé, il sera peut-être rappelé par le Canadien. Dans l'identité que tu veux d'un quatrième trio, je préfère un joueur comme Florian Jacquet. Mais en ce moment, la situation, c'est que tu as Kirby Dack pour une année de plus.
4: Ça.
5: Et Texier est là aussi que tu as signé l'an dernier.
4: Parce que là, avec toutes les technicalités de rentrer dans le plafond salarial, tu as une limite de 23 joueurs aussi qui t'est imposée. À travers tout ça, Caden Goulet, lui, va, il commence pas l'année à Montréal, mais parce qu'il est blessé, mais ça compte quand même sur le plafond salarial, là, ou du moins par la suite, faut que ça rentre. Est-ce qu'on va être capable de, disons, garder Florian Jacquet puis d'avoir deux attaquants
5: aussi, ouais,
4: qui font plusieurs millions de dollars dans les estrades? Un petit peu moins sûr de ça. T'as la question des gardiens de but aussi à régler. T'sais, est-ce que Kent Hughes a dit cette semaine, je veux pas de ménage à trois? Est-ce que ça veut nécessairement dire qu'on va pas garder trois gardiens à Montréal, ou est-ce qu'on va avoir deux gardiens à Montréal puis le troisième, il va juste pas jouer?
5: Parce que là, t'as vu dans les équipes qu'on a fait, les équipes A et B, Dobesch et Fowler sont dans la même équipe.
4: Ouais.
5: L'équipe A et Montembeau est dans l'équipe B. Est-ce que pour toi, ça veut déjà dire que devant le filet, on a pris la décision et c'est une question de temps avant que Samuel Montembeau quitte l'organisation avant le début de la saison, comme ça a été mentionné au tournoi de golf, qu'on commencerait pas la saison à trois gardiens de but?
4: J'imagine, mais comment? T'sais, est-ce qu'on va accepter de le mettre au balotage, de possiblement le perdre pour rien?
5: Il y a des équipes qui seraient intéressées au balotage, Julie. Je pense qu'il y a de l'intérêt au balotage parce que tu as le joueur
4: gratuitement.
5: La seule chose que tu payes, c'est son salaire. Il est un peu en haut de 3 millions de dollars. J'ai de la difficulté à croire qu'il n'y a pas une formation dans la Ligue nationale qui va se dire « Samuel Montembeau, au balotage, à ce prix-là, go. »
4: Y a-tu tant d'intérêt pour lui, par contre?
5: Moi, je pense qu'il y a de l'intérêt.
4: Je pense qu'il y a des équipes qui prendraient une chance.
5: Je pense qu'il y a deux ou trois équipes qui prendraient une chance sur Samuel Montembeau. Dernière année de contrat.
4: Oh, puis au pire, si ça marche pas, tu le renvoies au balotage puis tu l'envoies dans la Ligue américaine après. En défense, donc c'était Hudson Carrier, Madison Dobson, Struble Jacquet, Engstrom, Reinbacher. Là, c'est sûr que Goulet est pas là. Il va rater le début de la saison, fait qu'il y a ça à prendre en compte. Je suis comme, pas nécessairement surpris, mais un peu déçu de pas voir Noah Dobson avec Lane Hudson. J'aimais ça, cette paire-là, l'an passé, puis on en a parlé la semaine passée, là, mais t'aurais ton meilleur gaucher avec ton meilleur droitier, ils peuvent générer de l'attaque. Ça fait la job, Madison Dobson. Mais t'optimises pas nécessairement le potentiel de Lane Hudson.
5: Ça, et Madison Carrier, ça ferait une bonne paire aussi, je pense. Ensemble. Quand même.
4: Ils sont habitués de jouer ensemble en infériorité numérique, de protéger les avances en fin de match. C'est pas fou non plus. Puis tu sais, en plus, t'as raison, parce que Hudson Carrier, physiquement, c'est un peu frêle.
5: Ouais.
4: C'est en temps d'affronter les Capitals de Washington ou les Panthers de la Floride ou même le Lightning de Tampa Bay, puis ils vont se faire brasser pas mal. Struble Jacquet ensemble, l'autre paire, Engstrom Reinbacher, est-ce que c'est une indication que pour le moment, c'est Jacquet et Struble qui ont l'avance?
5: Je pense que c'est ce que ça veut dire,
4: mais
5: en même temps, on lit.

0: Il y avait quand même une opportunité là pour Jalen Subol de dire, ben regarde, on l'a fait l'an dernier, ça a bien fonctionné par moments, ça a moins bien fonctionné par d'autres moments, mais il y a une opportunité là de les faire jouer ensemble. Et par la suite, la troisième paire de défense la plus utilisée par le Canadien, c'est Hudson Carrier à 344.
1: Quand ils ont beaucoup joué ensemble.
0: Ils ont beaucoup plus joué ensemble, plus que ce que je le pensais.
1: Moi aussi.
0: C'est intéressant.
1: Ouais. C'est intéressant. J'ai...
0: Et Jack Carrier, 304 minutes. Alors, ça a été souvent une troisième paire de défense chez le Canadien. Quoique Carrier jouait davantage parce qu'il profitait du désavantage numérique et tout ça, mais...
1: La paire la plus stable, c'était vraiment Madison Dobson. Puis, pour le reste du temps, on brassait les cartes pas mal. Le Canadien a rarement eu beaucoup de stabilité, disons, à sa ligne bleue l'an passé. Mis à part cette paire défensive-là. Hey, sur YouTube, Simon Leblanc nous pose une question où il dit... Question pour vous, dans les nouveaux venus pour le Rocket, lequel a la meilleure chance pour un potentiel rappel? Bérard, Pastouyev ou Poulin? Vite de même, je dirais peut-être Brett Bérard. Déjà, si on regarde les combinaisons en ce moment, il joue déjà sur un trio. Il a joué quelques matchs aussi l'an passé avec les Rangers de New York. Mais si tu regardes l'an passé, tu sais, Owen Beck a eu un rappel.
0: Aussi.
1: Florent Jacquet a eu un rappel.
0: Jared Davidson a eu un rappel.
1: On y va vraiment avec... Les gars de l'interne.
0: Oui, souvent, sans dire que c'est juste au mérite, souvent, quand un joueur allait bien dans la Ligue américaine, il y avait une possibilité de rappel. Plus souvent qu'autrement, c'est ce joueur-là qui était rappelé par le Canadien.
1: Ouais. On dirait qu'on aime encore favoriser un peu les gars de l'interne.
0: Aussi.
1: Tu sais, Samuel Blais, j'ai trouvé ça surprenant l'an passé qu'il n'a jamais eu vraiment de deuxième chance à venir s'établir à Montréal. Alors qu'il avait fait quand même du bon travail lorsqu'il avait porté l'uniforme de l'équipe. On va prendre une pause et au retour. 5 joueurs dont on ne parle pas assez au camp du Canadien de Montréal. Ils passent un peu dans l'ombre présentement. Toujours les mêmes gars qui sont sur toutes les lèvres. Ben, il faut parler des autres aussi et ça s'en vient dans 2 minutes.
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2: Hey, avant qu'on parle de joueurs dont on ne parle justement pas assez avec le Canadien de Montréal présentement, je suis tombé sur ça tantôt, là, puis c'est fascinant. Okay? Guillaume Villemaire, statisticien.
3: Ouais.
2: Suivez-le sur Twitter si jamais vous le faites pas. Là, notamment pendant la saison du Canadien, c'est tout le temps super pertinent. Des chiffres vraiment intéressants.
3: Durant les matchs en
2: exactement.
3: Direct en plus.
2: L'horaire de diffusion à la télé du Canadien cette saison. Là, faites-vous des notes. Sortez papier, crayon, un Excel, peu importe, parce que je vous dis, ça va être tout un casse-tête. Tu sais, dans les 12 dernières années, c'était simple. Samedi soir, c'était TVA Sport. Le reste du temps, c'était RDS. Pas compliqué. Maintenant, attachez votre ceinture. Le dimanche, jusqu'à Noël, c'est TVA Sport. Après Noël, c'est RDS. Le lundi, si le match est entre 19h et 20h30, c'est TVA Sport. Pour le reste, c'est RDS. Donc, il y a les fameux matchs en après-midi, ouais, mais aussi ouais. Ceux passés 20h30. Le mardi, à part le premier match de la saison, et le 30 mars, c'est RDS. Le mercredi, si le match est entre 19h et 19h30, c'est Amazon. Sinon, il est sur RDS. Le jeudi, il est sur RDS, sauf le dernier jeudi. Le vendredi, c'est sur RDS. Et le samedi, c'est sur TVA Sport, sauf 4 des 5 matchs de début d'après-midi.
3: C'est compliqué. Honnêtement, c'est vraiment complexe.
2: C'est un peu ridicule, je vais être honnête, là.
3: Écoutez-nous à BPM Sport, parce que inquiétez-vous pas, chaque jour de match, on vous dira l'endroit où écouter le Canadien, parce que là, c'est un vrai casse-tête.
2: Quand
3: là,
2: tu parles de compliquer la vie du consommateur,
3: ben oui.
2: Ça, c'en est une, parce que là, c'est littéralement impossible. Faudrait que tu apprennes ça par cœur, là, puis personne ne va faire ça.
3: Parce que rappelle-toi, l'an dernier, le premier match de la saison était à TVA Sport. T'avais quelques matchs Amazon Prime et ils étaient aussi diffusés à RDS parce que c'est les matchs du lundi soir. Tous les matchs du samedi, on le sait, c'était à TVA Sport en soirée, en après-midi, c'était à RDS. Déjà là, c'est pas mal moins compliqué que l'horaire qu'on a cette année, là.
2: Exactement.
3: Changez vos habitudes, la gang.
2: Et là, ça fait juste commencer. Ça fait juste commencer parce qu'éventuellement, ça se peut que t'entres du Crave là-dedans, du Helico Plus, du ci, du ça. Bref, ça va être le fun. Tu vois... Carl, il vient de dire, OK, les gars, je viens de prendre deux Tylenol, j'ai mal à la tête. Je te comprends.
3: On te comprend.
2: OK, 5 joueurs dont on ne parle pas assez au camp du Canadien de Montréal, parce que c'est toujours les mêmes. Là, on parle tout le temps de Jacky, on parle tout le temps de Montembeau.
3: Là, on parle de Kreider.
2: On parle de Kreider depuis 2 jours. On peut-tu parler d'autre chose? Ça part.
3: Vas-y.
2: Philippe Méchard.
3: Ah, mais là, tu commences avec Philippe Méchard.
2: Non, mais qu'est-ce qui se passe avec Philippe Méchard?
3: 27 points en 71 matchs la saison dernière avec le Rocket de Laval. Oli, c'est...
2: Philippe Méchard, la misère à percer...
3: Ça ne sera pas un joueur de la Ligue nationale.
2: Il ne jouera jamais un match à Montréal, Philippe Méchard.
3: C'est fou, ça, pareil. Hein? Premier choix total en 2022, le Canadien repêche Slaf.
2: Coup de circuit.
3: 26e rang, tu repêches son coéquipier Slovan.
2: Ouais, c'est la belle histoire de la soirée.
3: Philippe Méchard. Début de deuxième ronde, tu repêches qui? Owen Beck.
2: Pas, on verra, mais au moins, il a déjà joué dans la Ligue à un jeune âge.
3: Exactement. Et fin de deuxième ronde, tu mets la main sur Lane Hudson.
2: Ah non, là, t'as frappé un circuit. Entre les deux.
3: Mais entre les deux. Mais Owen Beck va avoir des matchs en Ligue nationale. Je pense qu'il va avoir une carrière sur un troisième ou un quatrième trio. Plus un quatrième trio, là.
2: T'as fait un sandwich, OK?
3: Ouais.
2: Les deux pains étaient excellents. T'as eu de la mayo, c'est correct. Et un jambon qui était moisi entre les deux. Une tranche qui était tout simplement pas bonne. Fait que Philippe Méchard a été choisi 26e. Au 27e rang, Philippe Bystedt avec les Sharks n'a toujours pas joué un match dans la Ligue.
3: Yuri Kulich a été repêché.
2: 28e par les Sabres de Buffalo. Commence à s'établir dans la LNH. T'as quand même Maverick Lamoureux, Brad Lambert aussi, Isaac Howard, Reed Schaefer ont tous joué des matchs. C'est pas fantastique, là, mais au moins, ils vont avoir une carrière quand même décente dans la LNH. Méchard, il est là au camp. Personne n'en parle pour un ancien choix de premier tour. C'est hyper décevant. Je suis même pas sûr qu'il va se faire offrir un autre contrat après cette saison.
3: Est-ce que Lane Hudson sauve le repêchage de 2022 pour le Canadien quand même?
2: Parce que Slav, c'est un bon choix. Slav, ça a été un excellent choix.
3: Exact, c'est pas un choix
2: total. Il transforme le repêchage du Canadien. Que Lane Hudson, tu pourrais dire même que ça a accéléré la reconstruction à lui seul, ce choix-là.
3: Parce qu'habituellement, les choix de fin de deuxième ronde, le pourcentage de chances qu'il y ait un aussi grand impact dans la Ligue nationale, c'est pas très, très élevé. Là.
2: Et il n'accède pas à la Ligue aussi rapidement et a un impact aussi rapide que Lane Hudson avec le Canadien de Montréal. Bon, assez parlé de Philippe Méchard. Là. C'est peut-être la dernière fois cette année qu'on va parler de lui. Peut-être même la dernière fois que vous allez entendre son nom être prononcé sur les ondes de BPM Sport. Philippe Dano, Ça va être un premier camp pour lui avec le Canadien depuis bien longtemps, parce que l'an passé, tu sais, il faut remettre en contexte, là, ça a été quand même rocambolesque, l'arrivée de Philippe Dano. Il se fait échanger juste avant les fêtes. Et là, l'équipe est en voyage, il se fait échanger. Ensuite, t'as la pause des fêtes. Ils repartent en voyage, ils reviennent. T'as la pause olympique. Après ça, il revient, t'as les séries. Puis je pense que dans les circonstances, Philippe Dano a très bien fait, mais ouais. J'ai l'impression qu'on ne parle pas assez du fait que là, il est bien, il est installé ici.
3: Dernière année de contrat aussi.
2: Dernière année de contrat pour Philippe Dano. On sait exactement à quoi s'attendre de lui. Moi, je l'ai adoré en séries éliminatoires, Philippe Dano. Je pense que ça va être encore mieux que l'an passé. Parce que là, il aurait eu un été complet pour s'acclimater, pour bien s'entraîner, tout ça. Passer du temps à Montréal. J'ai vraiment hâte de voir la saison qui va nous sortir.
3: Et il y a vraiment la confiance de Martin Saint-Louis aussi, Oli. Martin Saint-Louis l'a positionné dans des circonstances super importantes durant les matchs. Tu dois protéger une avance en fin de rencontre. C'est qui t'envoie sur la patinoire pour prendre la mise en jeu? C'est Phil Dano.
2: Mm-hmm.
3: Pour toutes les situations de jeu où tu as besoin de protéger une avance ou en désavantage numérique, Phil Dano, c'était le premier joueur envoyé sur la patinoire par Martin Saint-Louis.
2: Ouais.
3: Et ça, je trouve ça très intéressant. Il a joué quand même en moyenne 15 minutes par match la saison dernière, ouais, avec le Canadien.
2: Et 56%
3: au cercle des mises en jeu. C'est possiblement le meilleur chez le Canadien. Ouais. J'ai pas les statistiques de Jake Evans.
2: Puis
3: là,
2: en série, mais 58.4. T'sais, c'est un des meilleurs de la Ligue, même, point final à ce chapitre-là. Puis tu sais, il produit pas nécessairement offensivement comme il faisait avant Montréal ou au début de son passage à LA, mais centre de... Soit tu peux dire quatrième trio de luxe ou très bon troisième centre. Là.
3: Exactement. Il te rend de fiers services. C'est le type de joueur de centre que tu peux mettre aussi contre un très bon trio de l'adversaire. Tu te dis, ah, ben ça, c'est un bon trio chez le Wild du Minnesota, par exemple. Là, tu mets Phil Dano sur la patinoire, capable de quand même bien défendre. Alors, moi, c'est vrai qu'on n'en parle pas beaucoup de Phil Dano. Je sais pas pourquoi, parce qu'il y en a plusieurs qui sont en dernière année de contrat. On a beaucoup parlé de Carrier dans les derniers jours. On a, ben, avec raison, avec la blessure de Kaelin Goulet. Ouais. On a vraiment beaucoup parlé aussi de Josh Anderson, qui s'est fait donner un A sur son chandail.
2: Parlant de dernière année de contrat fixe, Simon, il nous pose une question. Vous pensez quoi d'une prolongation pour Philippe Dano? 2 x 4.5 millions $. Tu signes-tu en bas de la feuille? Oh, t'hésites, là. C'est 5.5 en ce moment.
3: 4.5?
2: Ouais. Il va avoir 34 en février.
3: Ouais, je le fais. Je le fais.
2: Ouais,
3: ça dépend toujours de la progression des jeunes, mais jusqu'à preuve du contraire, jusqu'à preuve que Michael Hage n'arrive pas à Montréal et qu'il s'impose comme... je suis prêt à donner un rôle de profondeur à un gars comme Phil Dano.
2: Parce que tu sais, même si justement un Hage débarque, puis on va dire Hage joue sur le top 6 ou peu importe.
3: Dano va avoir ses responsabilités quand même.
2: Si jamais tu peux avoir un quatrième trio avec Dano et Evans, là
3: aussi,
2: ça devient très intéressant.
3: Mais
2: ce sont deux gars aussi que tu peux utiliser par-ci, par-là, aux mises au jeu sur d'autres trios, affronter les meilleurs trios adverses.
3: J'achète.
2: Il était content de revenir ici. Moi, je pense que ce serait intéressant. J'ai pas non plus l'impression que c'est un gars qui, après aller ailleurs, va nécessairement demander la lune puis vouloir avoir un méga contrat ou quoi que ce soit. Il est bien ici. Il comprend son rôle au sein de l'équipe. 2 x 4.5. Je sais pas s'il va vouloir plus d'années ou quoi que ce soit, mais je trouve que ce serait intéressant.
3: Très intéressant aussi. Même chose.
2: Un autre espoir. Tu en as fait mention, là, parce que c'est de la même cuvée, justement. Mais Owen Beck,
3: ouais,
2: parce que tu sais, tout le monde parle beaucoup de Florian Jacquet comme potentiel joueur qui pourrait causer une surprise au camp d'entraînement de l'équipe, mais Owen Beck est quand même un gars qu'on a vu pas mal à Montréal au cours des dernières saisons, même qu'il avait joué quand il était en junior, là, il y avait eu un rappel d'urgence qu'il avait joué, mais tu sais, c'est 15 matchs à Montréal l'an passé, 12 la saison précédente, il avait joué un match en 2022-2023 aussi. On n'a pas l'impression nécessairement que Owen Beck progresse dans ses habiletés hockey, dans son sens du jeu, tout ça.
3: Il y a un plafond offensif très limité aussi, là, on s'entend.
2: C'est,
3: là,
2: ça,
3: c'est un joueur de quatrième trio, troisième à la limite. Et c'est le type de joueur qui pourrait profiter d'une opportunité à un certain moment. Puis là, je dis pas à Montréal, mais ailleurs dans la Ligue nationale, puis peut-être redevenir ce joueur de quatrième trio-là sur qui tu vas te fier. Mais honnêtement, à Montréal, je la vois pas, la combinaison d'Owen Beck. Puis je sais qu'il fait partie des discussions. Il a pas progressé tant que ça dans la dernière année. Il a pas laissé la meilleure carte de visite non plus quand il a joué des matchs avec le Canadien. Ça me laisse un goût amer parce que quand il a été repêché en début de deuxième ronde, Ali, puis sa progression durant la saison,
2: il avait été
3: très bon.
2: Bon coup de patin.
3: Il avait joué des matchs avec la formation canadienne aussi au Mondial Junior.
2: Oui.
3: Il a un bon coup de patin. Il a pas le meilleur sens du hockey et il y a un plafond offensif limité.
2: C'est ça. Mais lui, c'est justement un gars, là. On parlait de Dano, on parlait d'Evans. Si Owen Beck s'était vraiment développé et avait commencé à s'établir dans la LNH, le Canadien fait peut-être pas l'acquisition de Dano l'an passé, ou peut-être ouais. que Evans, son contrat est pas prolongé de la sorte, mais puisque ça a pas nécessairement donné ça, puis regarde, il est quand même rendu à 22 ans, il va avoir 23 cette saison, ben t'as tes deux vétérans, qui coûtent un peu plus cher, mais tu t'assures d'avoir une très bonne qualité en Dano et Jake Evans. Un autre jeune joueur aussi, parce qu'évidemment, on parle de cette lutte en défense. Puis David Reinbacher est le nom qui est sur toutes les lèvres. Albert Jacquet, Jaden Struble. Parle pas tant de Struble non plus, mais Adam Engstrom. C'est un profil qui m'intéresse quand même parce que beaucoup de gens vont me dire qu'Adam Engstrom était le meilleur défenseur à Laval l'an passé, qu'il avait vraiment dépassé David Reinbacher ouais. dans la hiérarchie, a joué quand même une quinzaine de matchs à Montréal. Pas été mauvais, a pas été super impressionnant non plus. C'est un gars qui patine très bien, peut jouer à gauche, à droite. Est-ce que pour toi, c'est quand même quelqu'un qui pourrait brouiller les cartes en vue de la prochaine saison à Adam Engstrom?
3: Le problème avec un défenseur comme Adam Engstrom, c'est que c'est un défenseur qui est un peu plus axé sur l'offensive. Et en ce moment, à Montréal, tu as déjà des défenseurs qui ressemblent un peu à son style de jeu. Et des gars comme Lane Hudson, par exemple, là, j'extrapole, là, mais on comprend le type de défenseur offensif quand même. Un gars comme Noah Dobson aussi, qui est plus axé vers l'offensive. Mike Madison, un défenseur quand même qui en a offensivement. Le rôle d'Adam Engstrom à Montréal est déjà occupé par pas mal de monde. Alors, j'ai eu de la difficulté à voir sur un duo comme un troisième duo de défenseurs. J'ai l'impression qu'il y a déjà trop de styles similaires à lui à Montréal. C'est ça le problème. Et je pense que c'est un défenseur parce qu'il y avait eu de l'intérêt, rappelle-toi, l'an dernier, de d'autres formations de la Ligue nationale pour Adam Engstrom. Je pense que c'est le type de défenseur qui va partir via transaction éventuellement.
2: Exactement.
3: C'est pas un mauvais défenseur, là. Pas du tout, là.
2: Non. Mais il est peut-être rendu à ce niveau-là.
3: Exact.
2: Où il est trop fort pour la Ligue américaine. Tu sais, c'est 34 points en 45 matchs. Le meilleur défenseur à Laval l'an passé, mais il y a tout simplement pas de place pour lui à Montréal. Parce que Madison fait un peu la même job que lui, puis les autres défenseurs aussi sont un peu plus frêles. C'est pas nécessairement des gars physiques. Mais Adam Engstrom, c'est un peu la même chose. Il n'est pas encore éligible au balotage. Il faut qu'il joue un certain nombre de matchs pour l'être, là. Donc, une fois qu'il aura joué ces matchs-là ou qu'il aura atteint un certain âge, ben là, il va être éligible au balotage. Puis c'est aussi une dernière année de contrat pour lui qui devient agent libre avec compensation.
3: Et on va être franc, Ali, là. Entre David Reinbacher et Adam Engstrom, on va pas se mentir, là. C'est sûr que l'organisation veut qu'un David Reinbacher perce beaucoup plus parce que c'est un
2: tout
3: haut choix repêchage.
2: C'est un droitier. C'est un droitier. Je comprends qu'un joueur peut jouer à droite. Là,
3: mais c'est un droitier naturel aussi. Alors, on va lui donner plus de chances qu'à un gars comme Adam Engstrom.
2: T'as entièrement raison, FX. On a parlé de la diffusion tantôt. Là, il y a Guillaume qui nous demande, est-ce qu'on sait qui va animer les matchs à Amazon? Pas encore.
3: Pas encore dévoilé.
2: Je suis quand même surpris. Tu sais, la saison commence dans 12 jours. Le premier match à Amazon va avoir lieu quelques jours après. Je pense que c'est le 7 octobre. Donc, dans un peu moins de 3 semaines, l'identité du diffuseur, de l'analyste, de l'équipe d'animation, tout ça, ça n'a pas encore été annoncé. J'imagine que ça va être le cas au cours des prochains jours. J'ai bien hâte de voir ça va être qui. On va prendre une pause et au retour, les meilleurs moments de la journée à BBM Sport. David Reinbacher. Anthony Marcotte a lancé une suggestion très intéressante dans son cas. J'ai hâte d'entendre et de réagir par rapport à ça. Mais Georges Larac s'inquiète par rapport à Juraj Slafkovský et le message qui lui a été lancé aujourd'hui. On va réagir par rapport à tout ça dans 2 minutes.
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2: 18h34 dans la game. Je veux qu'on revienne sur certains moments forts de la journée à BPM Sport, notamment ce matin dans le club Anthony Marcotte. Il est allé d'une idée fascinante pour David Reinbacher. Je veux qu'on aille l'écouter.
15: Qui va jouer avec Lane Hudson? L'an passé, ça a été les portes tournantes aux côtés de Hudson. Moi, je pense pas que c'est la meilleure des choses. Quand ton joyau défensif, celui qui génère le plus d'attaques en arrière, joue avec à peu près tout le monde parce que Lane est bon. On va y mettre quelqu'un d'un peu moins bon parce que lui, il va combler. Mais à un moment donné, quand tu aspires à une Coupe Stanley, c'est pas une solution parfaite. Moi, j'aimerais ça qu'on trouve le partenaire idéal pour Hudson et que ce gars-là joue avec lui continuellement. Goulet aurait pu être ce gars-là, mais il est pas assez fiable au niveau physique pour l'aide. Alors, c'est pour ça que moi, même si je fais partie des sceptiques, ce gars-là, ça pourrait être David Reinbacher.
16: Dès le début de la saison?
15: Ben, l'occasion va se créer. Moi, je pense qu'il va jouer 3 matchs. Je sais qu'il y a 2 split squads, évidemment. Donc, il va jouer 3 parties. Faut qu'il joue le maximum de matchs possible, qu'on le place dans la soupe et voyons vraiment ce que ce jeune homme-là a dans le ventre. Ça se peut qu'il soit pas là encore. Possible. Mais il y a une opportunité de le tester pour vrai. Et je pense que le Canadien est prêt à faire ça.
2: FX, t'aimes-tu cette théorie-là? Regarde, je sais que c'est pas ça les combinaisons qu'on a eues aujourd'hui. Mais là, il y a un match préparatoire samedi. Ouais. Il y en a un autre lundi. Aimerais-tu voir Lane Hudson jouer avec David Reinbacher?
3: J'aurais aimé pour un match préparatoire. J'aurais aimé ça, Oli, parce que c'est peut-être le futur de l'organisation d'avoir ces deux joueurs-là qui peuvent être jumelés ensemble et jouer des matchs en Ligue nationale. Alors, j'aurais aimé ça. C'est pas le cas en ce moment. Là, ça m'amène à me pousser une autre réflexion. Je me dis, pourquoi on ne l'essaie pas? Est-ce que c'est parce que, encore une fois, on n'est pas convaincu par David Reinbacher et on se dit, regarde, il y a un camp d'entraînement, mais tu sais quoi, il va commencer dans la saison dans la Ligue américaine. À lui d'être le meilleur défenseur à ce moment-là, et lorsqu'on aura un rappel, c'est lui qu'on va rappeler en premier. Là, je commence à me demander si c'est peut-être ça l'optique, parce que sinon, tu aurais pu l'essayer. T'aurais quand même pu essayer le test David Reinbacher. Je comprends que c'est un camp d'entraînement, t'as rien à perdre. C'est un camp d'entraînement. De toute façon, la paire Hudson-Carrier, on s'en est parlé tantôt, ils ont joué ensemble plus de 300 minutes la saison dernière. Alors, ce sont des joueurs qui se connaissent déjà très bien. Madison Dobson, la même chose. T'aurais pu essayer des paires de défense différentes.
2: Parce que, tu tentes l'expérience.
3: Les répétitions, c'est beau, là.
2: Qu'est-ce que t'as à perdre? Au pire, justement, tu y vas après ça pour les paires que tu connais. Moi, j'aurais aimé ça. Parce que j'ai l'impression que David Reinbacher pourrait vraiment être le complément idéal pour Lane Hudson. Il y a quelqu'un qui nous a écrit tantôt, là. C'est Christian. Il dit, Hudson, ça lui prend un stay-home defenseman pour lui permettre d'être créatif en attaque. Il dit, c'était par rapport à quand on parlait de Dobson, mais il dit, Dobson aime trop se porter en attaque pour être la police d'assurance défensive pour Hudson. Carrier est le meilleur droitier pour cette job, à mon avis. Le meilleur défenseur a été Madison, mais il est gaucher. Mais Reinbacher, il peut jouer ce rôle-là de défenseur un peu plus défensif, qui va rester en arrière. Il est pas mal plus imposant physiquement que Lane Hudson. Il va faire il va aller gagner les batailles dans le coin, tasser les gars devant le filet, tuer le gap en zone neutre.
3: Ouais, ouais.
2: puis il peut avoir une utilité par rapport à ça. C'est un droitier en plus. À plus long terme, si jamais il se développe, ça pourrait vraiment être une paire intéressante.
3: En même temps, Hudson-Dobson, c'est une paire de défense qui va être axée sur la possession de rondelles. Ces gars-là veulent toujours avoir la rondelle. L'adversaire n'a pas souvent la rondelle quand ces deux joueurs-là vont être sur la patinoire. Je pense qu'ils peuvent quand même bien s'interchanger. Moi, j'aime ça, la paire Hudson-Dobson. Puis celle-là, on la voit pas non plus, Oli.
15: Non.
3: Alors, on a vraiment été avec de l'acquis au camp d'entraînement. On n'a pas osé. J'aurais aimé ça qu'on ose davantage, qu'on n'a pas fait. Maintenant, ce sont les paires qu'on a en ce moment. On verra, mais je vois pas David Rumbacher comme une réelle chance de se faire valoir à ce camp-là.
2: Parce que Hudson et Dobson, là, quand ils étaient ensemble, là, c'était flagrant d'à quel point ça changeait complètement la donne. Cette statistique-là dont je vous ai parlé tantôt, là, les buts par 60 minutes, le prorata d'à quel point tu génères de l'attaque quand tu es sur la glace, ben, la paire de défenseurs l'an passé qui en a généré le plus chez le Canadien, c'est Hudson et Dobson. 5.16 buts pour par 60 minutes et seulement 1.98 buts contre par 60 minutes.
3: Parce qu'ils ont toujours la rondelle.
2: Ben, c'est ça, c'est dur de te faire marquer quand la rondelle est sur ta palette ou quand t'es en zone offensive, tu sais. Tandis que, par exemple, Madison Dobson, puis je sais que il affrontait les meilleurs trios adverses, etc., etc., mais c'est 2.51 buts contre par 60 minutes et seulement 2.39 buts pour par 60 minutes. C'est deux fois moins que Hudson et Dobson quand ils jouent ensemble. Il y en a qui vont dire la meilleure défense,
3: c'est l'attaque.
2: Hein?
3: Bien dit!
2: On pense pareil. Jurajs Slafkovský a été placé sur le deuxième trio. Est-ce que c'est une démotion? Est-ce que c'est un désaveu envers lui? Voici ce que Georges avait à dire plus tôt aujourd'hui.
16: La raison pour laquelle ça m'a surpris, ça, c'est que je comprends que le Canadien veut équilibrer les trios. Puis là, Kreider arrive. Puis c'est sûr que tu n'allais pas mettre Kreider puis Slav. C'est le même trio. T'as besoin de deux power forward dans chacun des trios. La raison pour laquelle je suis surpris, Gonzo, c'est que moi, j'aurais peut-être pas fait ça tout de suite. Parce que, avec ce que Slav a fait l'année passée, il s'y mérite de commencer ce premier trio. Puis, je me mets juste à sa place quand t'as ces trios-là qui sortent. Puis lui, il doit être comme dans sa tête, avec la saison qu'il y a eu, là. Bon, le nouveau jouet, il arrive, là. Puis là, on me relègue au deuxième trio. Parce que la nouvelle saveur est arrivée. Puis là, tout le monde va être sur Kreider. Puis là, maintenant, faut que je prenne exemple. Hey, j'ai une meilleure saison que lui l'année passée.
2: Pour moi, il y a deux visions qui s'opposent ici. T'as celle de Georges, qui est un ancien joueur, qui a joué la game, qui sait c'est quoi le sentiment exact. De se faire placer sur un trio, de se faire mettre sur un autre.
3: Clairement.
2: Qui sait c'est quoi la dynamique, c'est quoi la mentalité d'un athlète professionnel. Puis après ça, t'as nous un petit peu plus d'un point de vue extérieur.
3: Qui se dit... Ben regarde, maintenant tu vas avoir deux trios qui peuvent contribuer offensivement. Tu vas enlever un peu de chaleur sur ton premier trio, tu équilibres les deux premiers trios de l'organisation.
2: Fait que je comprends ce qu'il dit que d'un point de vue fierté, c'est poche de recevoir cette démotion-là, entre guillemets. En même temps, si tu prends un pas de recul puis si tu regardes, c'est peut-être mieux pour le Canadien de façon générale. Fait que si t'es capable de faire comprendre ça à Juraj Slafkovský, c'est là où ça devient vraiment intéressant.
3: Ça dépend dans l'approche. Comment tu l'amènes à Juraj pour lui dire... L'an dernier, t'étais la locomotive de ce trio-là. C'est toi qui transportais la rondelle. T'avais une bonne chimie avec ces deux gars-là. Quand on t'a placé là, ça l'a amélioré le trio.
2: C'est
3: aussi.
2: Ça.
3: Plus produit à 5 contre 5. Tu tenais les chiffres tantôt, Oli. Ça a été un des très bons trios de la Ligue nationale quand ils ont été jumelés ensemble sur 60 minutes. Là. Slav, Kapanen et Demidov. Et d'un autre côté, Kreider a un style de jeu qui est un peu différent de toi. Ouais. C'est plus un joueur qui fonce au filet, qui va dévier des rondelles, très rapide aussi, mais c'est pas le joueur qui va transporter la rondelle comme toi, t'es capable de le faire. On a beaucoup d'attentes envers toi sur un deuxième trio. Tu vas être jumelé contre des moins bons joueurs, possiblement. Alors, ça dépend de l'approche. Comment on a approché Slav avec ce défi-là? Je pense qu'on l'a bien fait, mais je comprends qu'en même temps, t'es plus sur le premier trio.
2: C'est ça.
3: C'est comme une démotion.
2: Mais t'as quand même l'occasion maintenant de jouer avec un certain Ivan Demidov, qui est le joyau en attaque du Canadien de Montréal, qui est le dynamo, qui est le gars que, éventuellement, ça va peut-être être le meilleur attaquant du Canadien. Écoute, ça se peut qu'un jour, là, le premier trio du Canadien devient en quelque sorte celui d'Ivan Demidov.
3: Ça se peut.
2: C'est sûr que t'as Nick Suzuki qui va être ton premier centre à peu près, peu importe. Avec qui t'as dans ta formation, là. Il y a peut-être 5-6 gars que tu mettrais devant Suzuki. Mais ça se peut qu'un jour, il arrive un moment où ton deuxième trio, celui avec Demidov, soit encore plus dangereux que ton premier, où t'as Suzuki et Caulfield. Et ça se peut que ça arrive dès cette année même,
3: ouais,
2: par
3: ça
2: moment,
3: se peut, ça
2: avec
3: se peut.
2: Le Canadien de Montréal. On va prendre une pause et au retour, on... Ouais, c'est ça. Tu vois, il y a quelqu'un qui nous dit, pensez-vous vraiment que Marty n'a pas parlé au Kid? T'sais, on sait comment
3: non,
2: Martin,
3: je le sais.
2: Martin Saint-Louis...
3: On parle de l'approche, parce qu'on fait, on est en réaction à ce que Georges dit. Là.
2: Exactement. Parce que ça reste que ce sont des êtres humains, là, t'sais, qui vivent des émotions, qui approchent la game d'une certaine façon. Ce sont des compétiteurs, puis ils sont fiers. Fait qu'on va prendre une pause et au retour, qu'est-ce qui se passe ailleurs dans la LNH? Ben, Dylan Larkin a accordé une drôle d'entrevue, sa première depuis qu'il a demandé une transaction. Le DG des Jets a suspendu Connor Hellebuyck et s'est adressé aux médias. Il était vraiment pas content. Le coach en chef des Blue Jackets, Rick Bowness, pas content du tout lui non plus. On commence à avoir des trios à travers la ligue. Fait qu'on va faire le tour de tout ça après la pause.
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5: Hier soir, on a appris que Connor Hellebuyck était suspendu par les Jets de Winnipeg parce qu'il se présente pas au camp. Fait qu'eux ont décidé de le suspendre. Sans salaire, évidemment. C'est un petit peu la chose à faire, malheureusement, j'aimerais dire, dans ces circonstances-là, parce que c'est une relation qui s'est visiblement envenimée. Fait que là, aujourd'hui, le DG de l'équipe, Kevin Cheveldayoff, il s'est adressé aux médias. Et un journaliste lui a demandé, y a-tu une espèce de gentleman's agreement? Une espèce d'entente à l'amiable que vous avez avec Connor pour dire, hey, on va régler ça, inquiète-toi pas, on va avoir une transaction. La réponse, c'est non. Puis vraiment non. Voici ce que Cheveldayoff avait à dire.
6: You know, again, a contract is a contract in the National Hockey League, period. There are no side agreements, there's no gentleman agreements. You know, the league doesn't, you know, allow for that. So any... You know, I guess the fact is any notion around that would not have any merit. You know, that being said, you know, we are a team that has been trying to be competitive. We've been trying to push things forward and try to, you know, to win on a regular basis. And, you know, again, when Connor came and asked, you know, and requested, you know, being traded, we kept it quiet. That was partly on his, you know, request as well. And we tried to, you know, make that work. And we've been trying to make that work ever since.
5: Alors, Kevin Cheveldayoff qui dit non, un contrat, c'est un contrat. Il n'y a pas de gentleman's agreement, il n'y a pas de deal un peu qui se fait en dessous de la table dans la LNH, t'as pas rapport. Fait que toute notion qui fait référence à ça, c'est caduque. Nous, ça fait des années qu'on essaye d'être compétitif, on essaie de gagner régulièrement. Fait que quand Connor Hellebuyck est venu nous voir avec la demande de transaction, ben on a essayé de garder ça secret parce que c'est ce que lui voulait, mais là, c'est sorti. Je trouve ça dommage, FX, qu'on en est rendu là, que c'est comme pratiquement une guerre ouverte entre Hellebuyck et les Jets maintenant. Là.
7: Ouais, c'est fou la différence de mentalité aussi entre l'organisation des Red Wings et celle des Jets de Winnipeg, qui là, eux autres, décident quand même de dire, bon, ben, tu sais quoi, notre gardien de but vedette sera suspendu, alors que d'un autre côté, à Détroit, alors que tu viens de nommer Orkov comme directeur général par intérim, ah, tu sais quoi, Dylan Larkin est blessé, alors on va décider que, ben, regarde, il est blessé, il va rater le début du camp d'entraînement. Je préfère quand même qu'on nous prenne pas pour des valises et qu'on dise la vérité. Dans ce cas-ci, je pense que Cheveldayoff dit la vérité. Et je comprends, en même temps, de suspendre son gardien de but étoile.
5: Ben, c'est ça, t'as comme...
7: Qui ne s'est pas présenté au tournoi de golf
5: c'est
7: non
5: ça.
7: Plus.
5: Il se présente pas nulle part. Le gars, il a dû un gros salaire. Tu vas pas le payer parce qu'il veut rester chez lui puis il veut pas jouer dans ton équipe. Fait qu'est-ce que tu fais dans ces circonstances-là? Tu le suspends, puis tu essaies de trouver une solution à travers tout ça, mais Hellebuyck a décidé de rendre ça public, parce que c'était privé au début. C'est lui qui a décidé de rendre ça public, c'est lui qui a fait la déclaration. rendu là qu'il en assume les conséquences. À l'opposé, chez les Red Wings de Détroit, on dirait qu'on a pris une approche un peu différente parce que là, la semaine passée, on a fait une annonce en grande pompe en disant « Finalement, Larkin va venir au camp. On y enlève le C, on va voir ce qu'on peut faire. » Finalement, il s'est présenté au camp, mais il était « blessé », entre guillemets.
7: Ouais.
5: Et là, aujourd'hui, j'ai trouvé ça vraiment intéressant. Mais Larkin a donné une entrevue aux médias. Vraiment, c'est à micro ouvert, là, pour la première fois depuis sa demande de transaction. Je vous résume ça rapidement, vous allez voir à quel point c'est n'importe quoi. Il dit qu'il veut pas dire pourquoi il a demandé un échange. Il veut pas non plus dire si sa demande d'échange est encore valide. Il a dit à ses coéquipiers que c'est pas à cause d'eux qu'il veut se faire échanger. Il dit c'est pas vrai qu'il y avait juste 3 équipes sur ma liste. Il veut pas dire non plus s'il y a des chances de se réconcilier avec les Red Wings de Détroit. Puis il dit qu'il adore Steve Yzerman, puis qu'il aimerait vraiment ça être sur la glace, puis aller gagner la confiance de ses coéquipiers, mais là qu'il est dans une situation dommage.
7: Alors en bref, c'est du gros n'importe quoi.
5: Ah oui, il c'est du gros de merde, n'importe là, quoi. De Larkin.
7: Non mais
5: sois honnête là. Ben, tu sais, dis pas j'ai mes coéquipiers à Détroit,
7: non,
5: mais
7: non, t'sais, mais
5: t'sais, il prend tout le monde pour des méchants pingouins en ce moment là. Tout le monde a l'air cave à cause de Dylan Larkin en ce moment. Pauvre Sean Orkoff qui est pogné avec ça entre ses mains. Il est déjà intérimaire. Qu'est-ce que tu veux qu'il fasse?
7: Il aurait pu réparer les ponts, mais en même temps, il est trop tard pour réparer les ponts. Ils se répareront pas, les ponts. Là.
5: C'est
7: terminé pour Dylan Larkin à Détroit, mais en même temps, ils n'ont pas la pression de l'échanger avant le début de la saison s'ils n'ont pas ce qu'ils veulent en retour.
5: J'en parlais avec Anthony Lizonnier dans le podcast Radar aujourd'hui. C'est disponible maintenant. Est-ce que Sean Orkoff a vraiment les coups des franges pour échanger Dylan Larkin? C'est ce qui semble être dit publiquement. Mais si jamais c'est pas lui là, qui a la job comme DG, puis que le prochain gars arrive, puis qu'il a plus son centre numéro 1, peux-tu vraiment accepter cette job-là? T'sais? C'est vraiment une drôle de situation. Dylan Larkin leur a un peu forcé la main. Puis je me dis que je sais pas pourquoi on le protège de cette façon-là.
7: Ouais, exact.
5: S'il voulait pas venir... Présente-toi pas, puis on va te suspendre toi aussi.
7: Là,
5: on
7: même est... chose. Là, on met le blâme sur une blessure
5: c'est ça,
7: qui est peut-être...
5: C'est ça, au camp, on a comme espéré que finalement, peut-être qu'on va se réconcilier. Le gars, il veut rien savoir de vous.
7: Il veut rien savoir. Je veux revenir un peu sur la situation des Jets là avec Hellebuck. Là, je sais qu'à un certain point, il y avait beaucoup d'offres à l'endroit de Connor Hellebuck. Je pense au moment du repêchage, les Sabres étaient là-dedans. Et c'est Marco qui nous disait ça dans l'émission Tailgate plus tôt cette semaine, Ali, qui disait comme quoi on a peut-être été trop gourmand à l'endroit de... Puis là, je parle du directeur général des Jets. On avait une bonne offre quand même sur la table.
5: Des Sabres, je pense.
7: Ouais, des Sabres. On a décidé de dire non. Et là, maintenant, les offres sont terribles parce qu'on a trop attendu. En même temps, c'est une grosse décision quand même d'échanger un des 3 meilleurs gardiens de la Ligue nationale. Tu veux être certain de ton retour.
5: Mais ça, c'est intéressant, FX, parce que de ce qu'on peut comprendre entre les lignes, c'est qu'il y avait un deal qui était quasiment fait autour du repêchage. Que ce soit avec Buffalo ou que ce soit avec quelqu'un d'autre, finalement, ça n'a pas abouti. Puis là, ce qui complique la donne, c'est que les gars qui savent qu'ils ont peut-être une chance d'être échangés pour Connor Hellebuyck, notamment peut-être un gars comme Ukko Pekka Luukkonen, ils ont mis Winnipeg sur la liste des équipes auxquelles ils n'accepteraient pas d'être échangés.
7: Wow!
5: Parce que ça, c'est la réalité aussi pour les Jets de Winnipeg. Là, on le sait, des clauses de non-échange, ils s'en donnent partout dans la
7: Ligue. Partout, partout.
5: Winnipeg est sur essentiellement toutes les listes. Il y a peut-être les gars de Winnipeg qui ne mettent pas Winnipeg sur la liste, puis même là, tu sais.
7: Et moi, c'est
5: dur de trouver un partenaire d'échange dans ces circonstances-là.
7: Et quand on blâme les joueurs de vouloir quitter l'organisation, je comprends, mais en même temps, c'est le directeur général qui donne ce contrat-là au final. Alors, mm-hmm. Ça fait partie des droits du joueur. Si c'est signé comme ça, que tu as une clause de non-échange, clause de non-mouvement, peu importe, ben ça fait partie de la game. Tu
5: c'est
7: comprends?
5: Ça.
7: C'est signé. Mm-hmm. Parlant de la game, ça fait partie de la game. C'est signé, c'est dans le contrat. Qu'est-ce que tu veux que je te dise? Le joueur a le plus gros bout du bâton. Oui, mais le directeur général l'a accepté ainsi. C'est comme ça que tu voulais négocier
5: tu
7: peut-être
5: ta
7: à la baisse. Tu as donné moins d'argent parce que tu donnais cette clause-là en retour. Il y a aussi ça, là.
5: OK, en terminant, je veux qu'on parle de 2 situations qui impliquent des entraîneurs-chefs dans l'ANH très rapidement. À Columbus, Rick Bowness a parlé aux médias tantôt. Il a dit qu'il y a 2 joueurs qui sont arrivés au camp en très mauvaise forme puis qu'il est vraiment pas content parce que lui, il a lancé un message clair.
7: À la fin de la saison.
5: À la fin de la saison. Hey, arrivez en shape parce que ça va brasser au camp d'entraînement. Il a même dit que ces joueurs-là ont été sauvés par la convention collective de l'ALNH qui impose des limites sur les entraînements. Sinon, il les aurait fait patiner. Il veut pas dire c'est qui les joueurs, Mais on peut un peu spéculer, lire entre les lignes. T'sais, est-ce qu'un Kirill Marchenko, est-ce qu'un Dmitri Voronkov, qui sont pas des gars qui sont nécessairement reconnus pour leur éthique de travail, qui sont peut-être pas contents de leur situation à Columbus, c'est une façon de un peu rouspéter. Je donnais le cas de James Harden, là, qui avait pris du poids par magie avec les Nets de New York. Et je donnais cet exemple-là hier. Fait qu'on sait pas c'est qui les deux joueurs, mais Rick Bowness est déjà en tas.
7: Et on peut spéculer.
5: Ça fait des années à Columbus qu'on parle de mauvaise culture, mauvais tout ça. Ouais. Fait que c'est pas une bonne nouvelle. Et en terminant, Ryan Warsawski, l'entraîneur-chef des Sharks de San Jose, qui a obtenu une prolongation de contrat.
7: Bien mérité.
5: Ouais, très bien mérité. Si vous vous rappelez bien, l'an passé, les Sharks avaient commencé, je pense, 0-7, 0-8. Puis, il a parlé aux médias, puis il était comme, hey, je sais pas comment je vais faire. Là. On dirait que je vais quasiment devoir sacrifier un de mes enfants pour qu'on commence à gagner.
7: Oui, c'est vrai.
5: Ben, finalement... Je sais pas si c'est sacrifié un de ses enfants, mais les Sharks sont mis à gagner. Ils ont même failli faire des séries éliminatoires. Ouais. Voilà qui se fait récompenser avec une prolongation de contrat. Les autres aussi qui en ont reçu une cette semaine, bien évidemment, Martin Saint-Louis avec le Canadien et John Hines avec le Wild. Il reste donc seulement trois entraîneurs, dont c'est la dernière année de contrat. Joel Quenneville avec les Ducks d'Anaheim.
7: Ouais.
5: Scott Arniel avec les Jets de Winnipeg. Et Jared Bednar avec l'Avalanche du Colorado. Ça me surprend, ça.
7: Moi aussi.
5: Est-ce que
7: ça pourrait être la dernière saison derrière le banc si jamais on... Parce que là, on les a, les joueurs, pour gagner la Coupe Stanley. On le fait pas depuis 2022.
5: C'est ça.
7: On
5: plusieurs déceptions en série
7: plusieurs
5: au Colorado.
7: Déceptions en série. Ça se pourrait qu'il soit sur
5: Est-ce que son siège est chaud?
7: Ça se peut, Ali.
5: J'ai hâte de voir.
7: De saison.
5: Hey, merci d'avoir été là, tout le monde. C'est la dernière de la game cette semaine parce qu'on est en congé vendredi, mais la game week-end va être là dimanche à 9h. Mais d'ici là, le club du matin demain à 5h54. Merci beaucoup, FX.
7: Merci à toi.
5: Et Lara Gonzalez sur O demain.
7: Go, Bill!
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13: Bon jeudi soir, ici Caroline Beauregard. Le mouvement communautaire About s'est mobilisé une nouvelle fois partout au Québec le 15 septembre dernier. Cette mobilisation a eu lieu dans le but de rappeler à tous les partis politiques l'importance du milieu communautaire, les organismes jouant un rôle essentiel dans le maintien du filet social et répondant à des besoins en évolution dans le contexte actuel de précarité. Le mouvement demande aux partis de s'engager à tenir rapidement 5 rencontres avec eux. L'avis d'ébullition en vigueur à Lassar est prolongé jusqu'au 21 septembre. Les résultats des plus récentes analyses d'eau démontrent la présence de coliformes totaux dans l'eau. La ville recommande de faire bouillir l'eau pendant 5 minutes avant de la consommer, notamment pour boire ou préparer des boissons ou des aliments, laver les fruits et légumes consommés crus ou encore se brosser les dents. C'était vos actualités. 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